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Arnaud, 53 ans, tremblait en France. À son regard, le vice donne un côté salace, un peu du bleu lavasse de sa paire de Levi's, tandis qu'elle exhale un soupir au menthol. Ma débile mentale, perdue en son exil physique et cérébral, joue avec le métal de son zip et sa tôle de corail à pain. Elle s'y Coca-Cola un doigt qui, en arrêt au bord de Corolle, est pris près du calice du vertige d'Alice de Lewis Carroll. Lorsqu'en songes obscurs, Marie-Lou se résorbe, que son coma l'absorbe en des rêves absurdes, sa pupille s'absente et son iris absinthe subrepticement se teinte de plaisir sans latente. Perdue dans son exil physique et cérébral, un à un, elle exhale des soupirs fébriles parfumés au menthol. Ma débile mentale fait teinter le métal de son zip et Narcisse, elle pousse le vice dans la nuit bleu lavasse de sa paire de Levi's, arrivée au pubis, de son sexe corail écartant la corolle, prise au bord du calice de vertigo, Alice s'enfonce jusqu'à l'os au pays des malices de Lewis Carroll.

0: nous, Français, si on n'avait pas eu le nucléaire, t'imagines, on aurait été obligé de continuer à acheter notre pétrole, mais en plus de ça, d'acheter notre électricité. Donc ça nous a permis d'avoir cette espèce d'indépendance électrique. Alors on râle, on sait pas quoi, machin truc, parce que bon, chaque Français est forcément un spécialiste de tout, mais le seul problème, c'est ça, quoi. Le seul problème du nucléaire, c'est que quand ça merdoit, on est juste obligé d'aller se cacher sur une montagne en attendant, et après de se regarder pour voir, voilà, si on fait des gosses avec trois têtes ou avec quatre bras ou pas. Et là, on peut se dire, ah oui, c'est le nucléaire qui a créé ce truc-là. Mais bon, on n'a aucune maîtrise de ce. Ça aurait été formidable si on avait su quoi faire quand ça tousse, quoi. Si on savait contrer le truc, ça serait formidable. Parce que si tu compares le nucléaire au charbon, par exemple, le charbon, c'est crade, tu vois, les gens qui bossent dedans, ils en meurent parce qu'ils en avalent. Enfin bon, c'est un truc assez monstrueux. Alors que le nucléaire, finalement, quand les choses sont normales, bon, ben, c'est un truc qui se passe bien, quoi.
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0: pense qu'on te veut du mal, Gwénolé.
1: Pas au nom de tout le monde.
0: Ça me fait chier les mecs comme toi parce que vous avez le micro et vous dites.
1: Écoute-moi, parle pas au nom de tout le monde, parle en ton nom.

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Arnaud, 53 ans, tremblait en France. Ce soir, j'attends Madeleine. 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

0: ceux qui considèrent qu'ils ont de l'instruction, regarde ceux qui n'en ont pas en se disant que ce sont des pauvres gens, et particulièrement quand ils ont de l'argent. C'est-à-dire que jamais, jamais tu ne verras quelqu'un aller vers un pauvre. D'accord, vers un pauvre qui n'a pas d'instruction et lui dire que c'est un beauf, que c'est une pauvre merde, etc. C'est souvent cette réflexion-là, on l'a souvent vis-à-vis des gens qui ont de l'argent, parce que c'est comme ça que s'exprime là cette fameuse jalousie chez nous. Elle vient de là, la jalousie. Elle vient de cet endroit-là. C'est-à-dire que à partir du moment où quelqu'un a de l'argent, on est irrité, on est agacé, donc on le traite de con.
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Ouais, tu m'étonnes qu'il rompe. Qu'il rompe le bazar, là. Hein? Hein? Ça, vous avez eu mon chien.

Donc, si être musulman en France aujourd'hui, c'est vouloir islamiser la culture française, il est peut-être déjà trop tard. C'est rien. Au Royaume-Uni, j'en ai parlé avec des potes qui habitent là-bas. A priori, c'est déjà le cas. C'est déjà trop tard. En Belgique, apparemment, c'est très mal parti. En France, on est en train de prendre le pas. Donc, c'est normal que les Français réagissent. Et disent stop, ça va trop loin.

Arnaud, 53 ans, Tremblay en France. 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
1: Je pense qu'il y a un mensonge. Un mensonge qui est un mariage entre le sondeur et le publicitaire. Ils sont tous les deux ensemble pour faire croire à l'industriel que si il achète de la publicité extrêmement chère, que cette manière de faire lui permettra de vendre plus de produits. Dans la réalité, le publicitaire sait, le sondeur aussi le sait, qu'il y a avant toute chose la condition et l'intérêt de celui qui est censé acheter.

0: y a un dicton qui dit,
1: oui.
0: Et ça c'est une réalité, on se fie toujours à la première impression. Moi, quand je t'ai vu, voilà, tout à l'heure, j'ai un peu extrapolé, mais j'ai dit, ce gars-là, il a le look de Serge Gainsbourg ou d'un bagnard.
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C'était un numéro où on pouvait parler avec des gens, comme ça, dans des salons. Et il se trouve que moi, à l'époque, j'étais connu à l'époque de Skyrock. Et il se trouve que moi, je t'imitais, en fait. Je t'imitais. Et je faisais, non pas passer pour Maurice, j'étais jeune, j'avais moins de la vingtaine. Je faisais mon Maurice sur un audiotel, et ça marchait bien, ça plaisait. Mais en fait, bête comme j'étais, naïf comme j'étais, je pensais que c'était des vrais gens. Mais en fait, les gens me brossaient dans le sens du poil, me faisaient monter, me faisaient briller au sein de cette communauté, qui a donné une facture de téléphone à ma mère, parce qu'à l'époque j'avais moins de 20 ans, j'habitais chez ma mère, de près de 10 000 francs. Donc voilà, donc je faisais mon Maurice. Je faisais qui va là, je te prie.

Arnaud, 53 ans, tremblait en France. Hier, tous mes problèmes me paraissaient si loin. Aujourd'hui, on dirait qu'ils sont là, dans le but de perdurer. 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
1: Se libérer pour se libérer, ça ne veut rien dire. Ce qu'il faut, c'est que les gens se libèrent et qu'il y ait au bout de cette libération des forces suffisamment importantes pour éviter le chaos. On remplace Kadhafi par un système, alors je crois quoi, démocratique si c'est ce qu'ils veulent, mais qui tient la route, qui est organisé. Parce que l'intervention extérieure, elle amène à un truc qui n'a pas bien marché, qui est effectivement on fait fuir, on tue, on coupe la tête de celui qui dirigeait le pays, mais après ça on est obligé de rester sur place pour faire un truc qui ne veut rien dire, qui est la gestion d'un pays qu'on connaît pas. Et tout ça, ça fait que la population ne comprend pas et ça ne la rend pas plus heureuse. Afghanistan, Irak, machin truc, voilà, ces pays-là.

la meuf, bon, moi déjà, il y avait beaucoup de vin. Avec mes cheveux, tu vois, on revient au-dessus du cheveu de l'apparence. Mais c'est pas des conneries. Bon, elle s'est foutue un peu de ma gueule, mais pas méchante, hein. Mais bon, elle m'a dit, on dirait l'acteur, là, on dirait que tu ressembles à Pierre Richard ou alors Alain Souchon. Je te jure que c'est vrai, Maurice, je m'en parle. Elle me dit, je disais pourquoi tu dis ça, que c'est méchant. Non, non, elle me dit, l'autre c'est un chanteur et l'autre c'est un acteur de cinéma. Tu sais, Pierre Richard, là, la chaussure, je sais pas quoi, là. Je dis, bon, très bien, putain, dans mon fort intérieur, je me suis dit, putain, ça commence bien, quoi.

0: Alors, l'émission que tu participes là chez Sophia, ouais. Je ne connais absolument pas, hein, je tiens à le préciser. Est-ce que tu as déjà entendu des juifs?
1: Bah ouais, justement, c'est intéressant, ouais. Heureusement, d'ailleurs, que oui, d'ailleurs, oui, il y a des juifs sympas, hein, heureusement, d'ailleurs, que...

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Arnaud, 53 ans, tremblait en France. Malbrouck s'en va en guerre. Ne sait quand reviendra, il reviendra à Pâques ou à la Trinité. La Trinité se passe. Malbrouck ne revient pas. Madame, à sa tour, monte, mironton, si haut qu'elle peut monter, aperçoit son page, tout de noir habillé. Beau page ! Ah, mon beau page ! Quelle nouvelle apporter ? Aux nouvelles que j'apporte, mironton, vos beaux yeux vont pleurer. Monsieur Malbrouck est mort et enterré. Je l'ai vu porter en terre par quatre officiers, l'un portait sa cuirasse, l'autre son bouclier, l'un portait son grand sabre, l'autre ne portait rien. Alentour de sa tombe, Romarin l'on planta, on vit voler son âme au travers des lauriers. Chacun mit ventre à terre et puis se releva pour chanter les victoires que Malbrouck remporta. La cérémonie faite, chacun s'en fut couché. Les uns avec leurs femmes, les autres tout seuls. C'est pas ce qui manque, j'en connais beaucoup, des blondes, des brunes, des châtaignes aussi. J'en dis pas davantage, mironton, j'en dis pas davantage car en voilà assez. 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

0: Chez nous, la mentalité française, elle passe tout de suite au jugement. Et c'est vraiment pour ça, moi, que je suis parti. Ça fait partie des choses qui m'ont fait me casser de notre pays. C'est que les gens passent leur temps à faire ça. C'est pas le gouvernement, comme disait Jérôme, moi, qui me fatigue. C'est les gens de chez nous. Ici, aux États-Unis, quand tu fais quelque chose, quand t'as essayé un truc, d'ailleurs, les gens racontent, ce qu'ils ont vécu. Ils ont vécu des mariages, ils ont vécu des commerces, ils ont vécu des trucs parfois qui ont marché ou qui ont pas marché. Les mecs, ils racontent parce que ça intéresse les autres de savoir. Alors, raconte, quoi. Comment ça s'est passé? Pourquoi t'as arrêté? Qu'est-ce qui était intéressant? Qu'est-ce qui l'était pas? Et chez nous, jamais. Chez nous, c'est, ouais, le mec, il a foiré son commerce, c'est un gros naze, on lui parle plus. C'est pas de s'approcher, de se dire, putain, le mec, il a eu l'expérience du commerce de bonbons, il pourrait nous raconter comment ça marche. Et d'ailleurs, les mecs, après, ils le présentent comme ça en disant, tiens, je vous présente Roger, qui a eu un magasin de bonbons, à Houston. Les mecs, ils font ça, et Roger, il raconte son truc. Chez nous, Roger, on lui parle plus, quoi. Et c'est pour ça qu'on n'avance pas. On n'avance pas parce que l'expérience, c'est un truc qu'on ne comprend pas.
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0: Je voulais parler de la station spatiale, l'ISS. La station spatiale internationale.
1: Je sais même pas c'est quoi.
2: Dans la station internationale, c'est là où est stationnée la fusée. La fusée.

0: enfant, tu veux qu'il soit hétérosexuel ou musulman?
1: Attendez. C'est un truc. Je sais bien qu'en ce moment, on vit une époque trouble. Moi, je tiens à clarifier.
2: Mais c'est pas trouble, justement. Non, mais c'est là où tu te trompes, ce n'est pas trouble.
1: L'époque
2: le fait d'être homosexuel ou le fait de ne pas vouloir être religieux, ce n'est pas trouble.
1: Ouais, écoute, c'est pas
2: une liberté.

Arnaud, 53 ans, tremblait en France. J'ai rêvé que je voyais arriver les chevaliers en armure, dire quelque chose au sujet d'une reine. Il y avait aussi les paysans qui chantaient et les batteurs qui tambourinaient. Et l'archer fendit l'arbre. Il y avait une fanfare qui soufflait vers le soleil. C'était un flottement dans la brise. Regarde Mère Nature en fuite dans les années 70. J'ai rêvé que je voyais voler le vaisseau spatial argenté. Dans le halo jaune du soleil, il y avait des enfants qui criaient. Et les couleurs volaient tout autour de l'élu. Comme dans un rêve, l'embarquement avait commencé. Nous emportions les graines d'argent de Mère Nature vers un nouveau foyer dans le soleil.

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0: ici, moi je me suis fait plein de nouveaux potes, quoi. Tu vois, c'est une nouvelle tête, des gens qui ont d'autres activités, une autre façon de voir le monde, tout en conservant, mais tout en conservant mes amis parisiens, mes amis ceux que j'avais ailleurs, quoi. Donc voilà, mais c'est bien aussi. Je pense que dans la vie, c'est pas mal. Tu vois, on peut pas se dire qu'on va rester toute sa vie au même endroit parce qu'on a la flemme ou parce que on sent que tu vois que si jamais on s'éloigne de ses amis, qu'on se dit qu'on en aura plus, quoi. Tu vois?
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Après, ce qui t'attend sur les aires d'autoroute, c'est plutôt des travelots, quoi. C'est moins mon univers. Tu peux te faire emmerder un peu. Enfin, en tout cas, tu peux tomber sur de drôles de phénomènes, bien sûr. En tout cas, la première fois, de loin, j'ai vu quelqu'un arriver qui marchait mal sur cet aiguille avec une perruque blonde. Je me suis dit, putain, la blonde, elle a l'air d'avoir mal au cul. Puis plus elle arrivait, plus elle avait la tête de Benéhil, la blonde.

0: Et c'est cher le billet d'avion ou pas pour le Sénégal?
1: Bah, t'as dit pas, saison, hein.
2: pas trop, parce que bon, il y a 5500 km. Moi, là, j'ai pris un billet aller, j'ai pas pris le billet retour encore. Mais le billet aller m'a coûté 200 euros.
3: Sinon, Lucas, tu t'emmerdes pas, tu vas en bas de chez moi, là, Strasbourg, c'est le Sénégal.

Arnaud, 53 ans, tremblait en France. Comme elle est partie, Jim a les nerfs. 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

0: je suis comme tout le monde. Il y a des moments dans ma vie où tout va super bien. Il y a des moments où les choses vont un peu moins bien. Il y a des choses où il y a des moments où ça va plutôt mal. Voilà quoi, comme tout le monde. La seule chose, c'est que moi, je pars du principe que quand les choses n'avancent pas exactement comme je veux, que j'ai quand même un pouvoir qui est un pouvoir de maîtrise, un pouvoir de changement et aussi un pouvoir de d'endurer les choses. Voilà, possibilité de d'endurer, de me dire voilà, si les choses continuent comme ça, ça va me permettre de ça va me permettre de me renforcer dans ce domaine, dans le domaine de la, tu vois, de la ténacité, puisque il faudra quand même continuer à vivre, même si parfois les moments sont un peu difficiles. Voilà comment moi je perds les trucs.
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Il faut savoir que j'ai 300 chevaux et j'ai 100 chevaux en électrique. Mais il faut savoir que quand le moteur électrique, il se met en route, c'est une catapulte. Et tu peux pas me rattraper. Même une Porsche de démarrage, je peux pas. Ouais, c'est une catapulte.

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Arnaud, 53 ans, tremblait en France. Rico était un clown qui vivait dans un cirque. Sa tête de fripouille faisait rire les enfants. Son sourire maquillé de gugus ambulant. De tournée en tournée, pleuvaient les applaudissements. Il jouait avec ses mains comme un petit magicien. Pourquoi donc, un matin, il a joué un peu trop loin? Il s'est pendu sous le grand chapiteau. Un concombre dans le cul, son corps nu, flottant très haut. Le visage peint en rouge et les godasses aux pieds. Rico était un clown maintenant pour l'éternité. Zeppo, l'autre clown qui vivait dans le même cirque, sa tête de grand fou faisait rire les enfants. Rico était le gugus et Zeppo, le clown blanc. Mais depuis qu'il n'était plus, c'était plus comme avant. Rico était mort et Zeppo devint grave. Bientôt, son visage blanc n'amusait plus les enfants. Et Zeppo devint fou, sous le grand chapiteau. Il plongea dans la foule avec ses yeux en couteau. Il tua son premier gosse, s'enfuit dans la forêt. Il mangeait des écorces, tous les gosses le cherchaient. De Rico la fripouille à Zeppo, le clown blanc, combien y a-t-il de clowns qui sont devenus déments? 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

0: c'est nous qui allons construire la société de demain. Ce qu'il y a dans la société de demain, c'est ce que nous y mettons. Voilà. Si on y met un petit quelque chose, eh ben, ça va être super. Si on n'y met rien, il va rien se passer. On essaie de vivre en 2013, en 2014, quasiment, comme on vivait il y a un siècle dans notre pays, on ne pourra dire. Donc il faut revisiter le modèle, et c'est pas les politiciens qui vont le faire, c'est toi et moi.
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0: Bon, on était chez le médecin.
1: Maurice, le médecin, il m'a regardé.
0: Parce qu'on est allé tous les deux chez le médecin. Je suis allé pour me faire soigner. Le problème, c'est qu'il défigurait Zora.

c'est pas de la torture, le collier anti-aboiement. C'est-à-dire que lorsque le chien va commencer à aboyer, d'abord il y a juste un petit bip. Après le petit bip, il y a une petite décharge électrique. Lorsque le chien s'est pris deux ou trois fois la décharge maximum, il comprend que lorsqu'il y a le bruit, il faut qu'il arrête. Oui, donc dès qu'il y a le bip, c'est suffisant, il arrête. Donc généralement, des pêches, il va s'en prendre deux et puis après c'est terminé, il n'en prendra plus.

0: Arnaud, 47 ans, Tremblay en France.
1: Dans leurs yeux brille le soleil des soirs d'été. La mer y joue avec le ciel et les fait rêver. Dès qu'elles ont 16 ans, le moindre tourment, le moindre bonheur fait battre leur cœur. 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

0: qu'il y a plein d'endroits où tu risques, enfin sauf si tu vas chercher la merde, mais il y a plein d'endroits dans lesquels tu risques pas de te faire agresser. Moi, je suis plutôt quelqu'un qui se balade sur la planète. Il y a plein d'endroits où il y a pas, où ce danger que nous connaissons et qui est devenu normal pour nous et qui fait qu'on a souvent c'est marrant d'ailleurs. Alors, on a souvent ce réflexe que de dire oui, mais il y a plein d'endroits sous-développés dans lesquels c'est dangereux. Il n'empêche que dans notre pays aujourd'hui, il y a 20 ans, on disait pas ça de chez nous. La France était un pays dans lequel on se sentait bien, dans lequel il y avait du plaisir et de la joie. C'est la violence, l'augmentation des faits de violence dans notre pays, c'est quelque chose d'assez récent. Et pour, au lieu d'essayer de la contrer, on fait ce que tu racontes là. Ce n'est pas parce que les gens n'ont pas de moyens, parce que dans les délinquants, il y a plein de délinquants qui sont des gens riches parce qu'ils vendent des voitures volées, de la schnouf, des produits de cambriolage, etc.
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0: Il y a un monsieur qui danse des claquettes en bas de chez moi, Maurice.
1: Voilà.
2: Écoute ça. J'espère que ça va marcher. Attends, je vais là.
3: J'adore cette émission, vite.
4: Ah, je préfère le danseur de claquettes, ceci dit.
2: Quand tu montrais ça tout à l'heure, moi je rigolais, tu vois. C'est de... Là, moi je le prends, ton placard, envoie-moi le Saint-Jean de Luz. Make your escape.

Donc ce dernier proposait de pouvoir acheter une femme pour la somme de 5000 euros. J'imagine quand même, c'est grave. Hein. Donc, à la manière de ces discounts, vous avez plusieurs sujets dans la vitrine, on va dire. Et une fois le choix réalisé, vous mettez ça au panier et vous réglez par carte bleue.

0: Arnaud, 53 ans, tremblait en France. C'était le 29 octobre. Le 29 octobre en bas de la rue de la Grandville. Le soleil se couchait, il y avait de la musique partout. C'était si bien. C'était une de ces nuits où tu sens que le monde arrête de tourner. Tu te tenais debout là, il y avait de la musique dans l'air. J'aurais dû être ailleurs, mais je savais que je devais rester. Le dernier train pour Londres. Là, tu étais toute seule. Ayant l'air d'être la seule dans les environs, je devais être à toi. Je n'aurais rien pu faire d'autre. J'aurais dû être ailleurs, mais je savais que je devais rester. Sous un ciel étoilé, le temps était en suspens, mais les heures devaient vraiment avoir défilé. Je ne m'étais pas rendu compte, mais l'amour était dans tes yeux. J'aurais vraiment dû partir, mais l'amour continuait encore et encore. Dernier train pour Londres, simplement s'y diriger. Dernier train pour Londres, simplement quitter la ville, mais je veux vraiment que ce soir dure pour toujours. Laisse la musique jouer le long de la ligne, ce soir.
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0: tant que les gens du Front National feront ou auront un comportement qui correspondra à ce qu'accepte la démocratie, on n'a pas le droit de les interdire. Il ne faut surtout pas le faire. Parce que ils correspondent, et c'est un peu pénible, mais ils correspondent à une manière de penser dans le pays. Ensuite, si on interdisait le Front National, on pourrait en gros interdire tous les gens qui lisent des choses ou qui font des choses qui nous choquent ou avec lesquelles on n'est pas en accord. Et ça s'appelle la dictature. Et moi, je veux pas être là-dedans. Je suis pas intéressé, quoi. Donc voilà, faut-il être tolérant on est obligé d'être tolérant, on est trop différents les uns des autres. Faut-il accepter les gens du Front National on est obligé de les accepter parce qu'ils font partie de la société qui représente un courant de pensée qui fait peur à ceux qui pensent pas comme eux. C'est vrai, dont je fais partie. Donc je veux savoir ce qu'ils disent.
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0: Tu sais qu'il avait attaqué au sabre des migrants un an avant.
1: Bah, oui, bon après, voilà, bon, les gens commencent à en avoir marre. C'est quelqu'un qui en a marre, qui en a eu marre. C'est des gens, voilà, et ils en ont eu marre. Là, on commence à... Parce que bon, oui, enfin, il y a des petites choses, là, c'est quand même un gros truc, là. Le mec, il sort, boum, putain, il s'est pas posé de questions, le mec. Hein, il a dit haut et fort ce que les gens pensent tout bas.
2: Non, mais il a dit haut et fort, il a rien dit, le mec. Il a tué deux personnes, de quoi tu parles?

Boris Johnson, mais bon, tu connais Boris, hein. C'est un grand rigolo, c'est un grand comique. Et il a dit qu'en cas de guerre nucléaire totale, globale, c'est là, si ça pète entre les Américains et les Russes, avec l'Europe entre les deux, le meilleur endroit pour être sur la planète, c'est le Chili.

0: Arnaud, 53 ans, Tremblay en France. Le moment est venu pour nous de répondre à un certain appel. Quand le monde doit s'unir pour ne devenir qu'un, il y a des gens qui sont en train de mourir. Il est temps de donner un coup de main à la vie, ce que nous avons de plus précieux. Nous ne pouvons plus prétendre, jour après jour, que quelqu'un, quelque part, fera bientôt changer les choses. Nous faisons tous partie de la grande famille de Dieu. Et la vérité, vous le savez, c'est que nous n'avons besoin que d'amour. Nous sommes le monde. Nous sommes les enfants. Nous sommes ceux qui préparent un jour meilleur. Alors commençons à donner. Il y a un choix que nous avons fait, celui de sauver nos vies. C'est vrai, nous ferons un jour meilleur, juste toi et moi. Quand tu n'as plus rien et à la rue, tout paraît sans espoir. Mais si seulement tu crois, alors... On ne se laisse pas abattre. Nous devons prendre conscience que seul un changement peut arriver si nous restons tous unis comme un.
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0: faut qu'il y ait des gens qui participent, qui contribuent au bonheur global de l'ensemble de la société. Ces gens-là sont des gens qui paient des impôts. Ce qui est injuste, c'est que cette situation, tu la connais. Tu sais que toi, tu ne participes pas. Mais au lieu de te dire, ah, c'est quand même génial qu'il y ait des gens qui, eux, payent le train, payent les routes, payent pour que moi, je puisse profiter de la société. Au lieu de leur dire merci, tu leur dis, ils ont qu'à arrêter de travailler s'ils veulent pas. Et ça, les mecs, ça fait qu'ils vont te prendre en grippe. Et c'est pour ça que notre société, elle marche pas. Dans la société française et la mentalité de la société française, il y a ce côté scandaleux. C'est-à-dire que gens comme toi, soit ils ne se rendent pas compte qu'il y a d'autres gens qui font pour qu'eux puissent profiter, soit ils sont tellement dédaigneux et ils ont tellement peu de conscience de la réalité qu'ils continuent à montrer les autres du doigt, à dire « ouais, ils ont qu'à pas payer d'impôts ». Si ils ne paient pas d'impôts, tu ne peux pas continuer à vivre comme tu vis là. Donc tu leur dois quelque chose à ces gens-là.
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Parce que les meufs, elles veulent sortir avec Maurice parce que c'est un animateur radio. Et du fait qu'il a une grosse voix, elles pensent qu'il a une grosse bite. Elles pensent comme ça. Tu vois, parce qu'il a une voix, il a une grosse bite. Il a une grosse voix, donc elles pensent qu'il a une grosse bite sans le voir. Mais ça veut pas dire qu'il a une petite bite. Hein.

0: Catherine, justement, oui. Moi, j'aime le prénom Catherine, j'aime beaucoup. Mais en fait, la vulgarisation, je sais pas si on peut dire ça, Katoche, enfin, pour ceux qui l'emploient, moi, je trouve ça un petit peu... ça me met mal à l'aise, en fait. Ça fait un petit peu...
1: Non, j'aime bien. Katoche de poche.
0: Ah, bien. Pour moi, ça fait un petit peu pute de l'autoroute, mais je sais pas...
1: Ouais, ça, j'aime bien. Moi, j'aime bien faire ma pute de l'autoroute. Bah...

0: Salut Maurice, c'est Stéphane, 47 ans de Gif sur Yvette. Comme titre, j'ai choisi Les choses du groupe Tête Raide. Voilà, parce que tout simplement, ce morceau, il me coupe en deux à chaque fois que je l'entends. À bientôt.
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Arnaud, 53 ans, tremblait en France. Bon, nous savons où nous allons. Mais nous ne savons pas d'où nous venons. Nous savons ce que nous savons, mais nous ne pouvons pas dire ce qu'on a vu. Et nous ne sommes pas des petits-enfants. Nous savons ce que nous voulons, le futur est sûr. Donnez-nous le temps d'y travailler. Nous sommes en route vers nulle part. Monte à bord. Nous prenons chemin pour nulle part. Nous prenons chemin. Moi, je me sens bien ce matin. Et tu sais, nous sommes en route pour le paradis. Allons-y, allons-y. Maurice

0: Oh, t'as écouté? Là, dans le morceau, là, juste avant, il y avait une bande inversée et je suis certain d'y avoir entendu un message subliminal de Maurice. Maintenant, il te parle même pendant la musique. C'est un truc de dingue.
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0: Moi, je trouve ça très bien qu'on ait inventé Facebook, parce que Facebook, c'est l'antithèse de tout ce que disent les gens. C'est-à-dire que chaque personne a peur d'être une vedette, chacun veut cacher sa vie privée, etc. Mais par contre, quand il s'agit d'aller sur Facebook pour dire j'ai fait caca ou j'ai acheté de nouvelles chaussettes, ça pour les gens c'est naturel. C'est-à-dire pour toi qui es chez toi, c'est un truc naturel. Il y a pas de, il y a rien de bizarre quoi là-dedans. Que de l'idée de partager je sais pas, de mettre tes gosses par exemple, que de les mettre sur la, de parfois en petite tenue ou au bain, ou tu vois, de les mettre sur internet pour que tous les pervers de la terre puissent repérer ou en tout cas puissent se palucher en les regardant dans leur bain. Moi je trouve ça un peu c'est intéressant en même temps. Parce que finalement, on peut dire que c'est pas super grave, quoi. C'est plus super grave, mais c'est pas super grave, mais en même temps, c'est effrayant.
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1: Des gens qui me regardent bizarrement, il y a des habitués, il y a un homme qui aime des hommes, là, il y en a une qui dit « Ah bonjour », alors il s'est mis derrière moi, et j'ai remarqué, Maurice, qu'en fait, quand je me suis retourné, je regardais du coin de l'œil, il me regardait avec des petits yeux efféminés, tu sais. Et
2: moi, on va se dire quoi
1: des yeux efféminés, ce sont des yeux qui clignotent beaucoup, et tu sens qu'il y a le petit sourire en forme de cœur, tu sais, qu'ont les hommes qui aiment les hommes. Et ils ont la petite ride, gauche et droite, tu sais, qui se légèrement qui fléchit.
2: Comme oui,
1: et donc moi je l'ai regardé un petit.
3: Tu l'avais fait ça, oui. Ce sourire quand tu t'étais fait prendre par ton copain ou l'inverse, je sais plus.
1: Ouais, il est
4: bon. Oh, ouais, non, mais c'est.
3: T'avais ces petites fossettes comme ça?
1: Non, j'ai pas eu cette fossette.
3: D'accord.
1: Non, j'ai pas eu cette fossette. Non, j'ai pas cette fossette.

Oui, j'hésite à parler de la Fédération Galactique. La Fédération Galactique, c'est un ensemble de... soi-disant de personnages d'extraterrestres.

Arnaud, 53 ans, tremblait en France. 1. 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Et voilà. 1. Je suis très sereine. 2. J'ai bien fait, 3. De vous en parler. 4. Je m'amuse. 5. Quoi que maman dise, elle était belle. 7. Cette infirmière. 8. Je l'aime. 1. Maman a tort. 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Bah, l'infirmière pleure, bah putain, voilà. 4. 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J'ai mal.

0: Les banques ont pris l'habitude de ne pas donner de crédit, mais il n'y a aucun dispositif légal qui interdise aux banques de faire un crédit à quelqu'un qui est interdit bancaire, puisqu'en fait, interdit bancaire chez nous, c'est simplement les gens sont inscrits sur une liste, sur un fichier particulier, et ce fichier permet aux organismes de crédit, aux banques, etc., de savoir que cette personne a eu des défauts de paiement, etc. Mais ils peuvent de toute façon lui faire crédit s'ils en ont envie. Mais l'interdiction bancaire, ça ne t'interdit pas d'utiliser les moyens de paiement en chèque. Et de toute façon, tout cela reste à la discrétion du banquier qui peut ou non te donner des moyens de paiement.
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Oui, je voulais vous dire que j'ai rencontré mon prof d'anglais qui dit être hybride. Il est bien hybride. Ouais, c'est ça, moitié alien. Il dit que oui, c'est un extraterrestre, oui. Moitié extraterrestre, moitié humain.

0: Mais tu sais, Wilfried, moi j'ai toujours été triste pour Noël, même quand j'étais petite, qu'il y avait mes grands-parents, il y avait toute la famille. J'ai toujours été un peu. Je suis pas douée pour la joie, je crois, je sais pas, pour les joies.
1: Je ne suis pas doué pour la joie, je l'aime bien celle-là.
2: What if?

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0: Parce que le problème des souterrains de Paris, c'est que c'est pas c'est hyper original comme fait, mais c'est pas très agréable parce que c'est humide, c'est crade, tu vois. Donc il y a plus fun, quoi. Il y a des fêtes. Moi, j'ai vécu même des fêtes comme ça qui étaient de la promo pour des marques d'alcool, pour des marques de jeans, et pas forcément dans les souterrains. Mais bon, les mecs, ils te filaient une adresse. Ça pouvait être quelque part. En général, c'est Paris et Petite Ceinture. Donc, tu te retrouvais parfois dans un entrepôt, dans un magasin abandonné, dans un garage, tu vois, dans des trucs comme ça.
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0: Mais juste le voisin qui juxtapose là, bah, il arrive avec sa camionnette, bah, il se fait voler.
1: Attends, qu'est-ce qui fait ce bruit là?
0: C'est un oiseau qui est passé, c'est tout.

Parce que le hashish qui vient du Maroc, c'est quoi? C'est El Jihad, Fisabilillah. C'est le combat dans le chemin de Dieu. C'est le Jihad.

0: Arnaud, 53 ans, tremblait en France.
1: Oh, ouais. Bien, maintenant. 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

0: Bon, c'est sûr qu'on est dans une société, la société occidentale classique. C'est les garçons qui abordent les filles, c'est les garçons qui parlent de cul, parce que les filles, faut pas. Donc, c'est faut pas oublier que les gonzesses dans notre société démarrent leur vie de petite fille avec des jouets qui sont apprendre à s'occuper d'un enfant. Hein, on leur donne une poupée pour qu'elles apprennent à brosser les cheveux, etc. Même aujourd'hui, à l'égalité des sexes, on continue à faire ça. On leur donne des petits ustensiles de cuisine et des petits aspirateurs. Jamais personne ne fait ça pour des garçons. Les garçons leur donnent des outils, des voitures, voilà. Donc dans cette société qui voulait de l'équilibre, tu vois, c'est pas encore gagné. Donc forcément, les filles ont déjà dès le départ dans leur culture une position, et on leur a déjà dit comment il fallait qu'elles se comportent après, et c'est ce qu'elles continuent à faire souvent, et c'est un peu triste.
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0: Donc tu manges des haricots quoi?
1: Je sais pas trop les qualifier, moi je suis pas. Bon, bref. Mais pour faire simple, le contraire, tu sais, des haricots verts là.

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1: Enfin, donc, on s'est très bien entendu, on s'est revu, et novembre, qui était si loin, a fini par arriver en courant, et on a pleuré comme des ados qui avaient pas compris que ça allait être la fin de la colo.

0: Arnaud, 53 ans, tremblait en France. Oh bébé, bébé. Comment étais-je supposé savoir que quelque chose clochait? Oh bébé, bébé. Je n'aurais jamais dû te laisser partir. Maintenant, tu es hors de vue. Montre-moi comment tu veux que les choses soient. Dis-le-moi bébé, car j'ai besoin de savoir. Car ma solitude est en train de me tuer. Je dois avouer que j'y crois toujours. Lorsque je ne suis pas avec toi, je perds l'esprit. Fais-moi un signe. Donne-moi une autre chance. Oh joli bébé, je n'aurais pas dû te laisser partir. Je dois avouer que ma solitude me tue à présent. Ne vois-tu pas que je crois toujours que tu vas revenir? Fais-moi un signe. Donne-moi une autre chance.
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0: Oui, bon, l'adoption, alors après, l'adoption, c'est encore un autre problème. Je pense que l'adoption, c'est parfois simplement des gens qui veulent s'occuper d'autres, qui veulent s'occuper d'enfants, mais c'est aussi parfois des gens qui veulent avoir des enfants coûte que coûte parce que leur entourage a des enfants, et donc qui ont un comportement vis-à-vis de l'enfant ou qui a un comportement de parent qui marche pas parce que bon, parce qu'ils ont pas un gosse parce qu'ils ont envie d'en avoir un, ils ont un gosse parce qu'il faut en avoir un. Puis il y a quand même beaucoup de gens qui ont des enfants et qui les utilisent pour donner un peu d'épaisseur à leur existence, quoi.
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0: Ce que je voudrais, c'est devenir un arbre. C'est qu'on me mette dans la terre.
1: Ça, c'est pas possible.
0: Et si c'est possible maintenant, si ça existe.
1: Alors, Catherine, il faut que tu comprennes une chose. Quand tu te coupes les ongles, toi, Catherine, tu n'es pas les ongles que tu jettes. Est-ce que tu es d'accord avec moi? C'est-à-dire que là, si par exemple, tu te coupes les ongles, que tu mets tes ongles dans la poubelle et que toi, tu vas dans ta chambre et que je dis « Où est-ce qu'elle est, Catherine ?» On va pas me dire « Elle est dans la poubelle. »
0: J'ai compris.

0: Bon, j'ai un ami qui est mort il n'y a pas longtemps, qui était homosexuel. Et il est mort, certains pourraient dire qu'il est mort par là où il a péché. Donc,
1: ça veut dire quoi, ça?
0: Ce sont bien des pratiques extrêmement dangereuses.

0: Arnaud, 53 ans, Tremblay en France. Femme, je peux à peine exprimer mes sentiments mitigés au sujet de mon étourderie. Après tout, je te suis redevable à tout jamais. Et femme, je veux essayer de t'exprimer mes sentiments intérieurs et ma reconnaissance pour m'avoir montré ce que le succès signifie. Femme, je sais que tu comprends le petit enfant qui se cache en l'homme. Je t'en prie, n'oublie pas que ma vie repose entre tes mains. Et femme, serre-moi fort, tout contre ton cœur, aussi loin que tu sois, ne nous sépare jamais. Après tout, c'est écrit dans les étoiles. Femme, s'il te plaît, laisse-moi t'expliquer. J'ai jamais voulu te faire de la peine, ni même te faire souffrir. Alors laisse-moi te répéter encore, encore et encore, je t'aime, aujourd'hui et à tout jamais.
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0: comme on a tous grandi au milieu de cette culture qui a considéré qu'on était des gens qui rayonnaient sur la planète, qu'on était des gens attendus, on a du mal à se dire que ce qu'on fait, c'est bien. Et ce qu'on fait, c'est bien, je veux dire. Le seul truc, c'est qu'il faut qu'on bosse, quoi. C'est que pendant des années, on a cru qu'il suffisait simplement qu'on dise qu'on est français pour pouvoir se trouver une place. Le monde d'aujourd'hui, il est pas comme ça. Le monde d'aujourd'hui, il dit que si tu veux une place, il faut te la faire. Il suffit pas d'arriver en disant oui, moi avant, nous la France avant, l'héritage français. Ça, l'héritage français, c'est très joli, c'est très culture, c'est formidable. Mais bon, force est de constater aujourd'hui que ça suffit pas, quoi. Que maintenant, il faut qu'on travaille.
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0: Est-ce que toi, en fait, pour toi, ces choses-là, là, que je suis en train de dire, est-ce que c'est aussi dérangeant que de voir des personnes de confession musulmane dans certains
1: endroits? Ou des femmes voilées. Est-ce qu'il vaut mieux voir des femmes voilées que des femmes à poil, en fait? C'est ça ma question.

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1: Bonsoir, nous sommes le 2 octobre et nous fêtons les Légers, 1869, naissance du Mahatma Mohandas Gandhi,
2: I regard myself as a soldier, though a soldier of peace,
1: connu pour son plaidoyer en faveur de la résistance non violente contre la tyrannie. 1870, Rome devient la capitale de l'Italie.
3: Arrivederci Roma.
1: 1890, naissance de Julius Henry Marx.
4: I don't know what they have to say, it makes no difference anyway, whatever it is, I'm against it.
1: Dit Groucho Marx à New York, comédien américain de théâtre, de télévision et de cinéma et écrivain. 1931, décès de Carl Nielsen. Compositeur danois. 1939, naissance de Paul Gueders, dit Jean Vallée.
5: Et je m'en vais, clopin, clopin.
1: Auteur-compositeur-interprète belge. 1949, en France, première diffusion du journal télévisé, chaque soir à 21h. 1951, naissance de Gordon Matthew Thomas Sumner, dit...
6: Run!

0: Sting, auteur, compositeur, interprète, musicien, producteur et acteur britannique. 1978, le groupe Toto sort la chanson ...1985, création de la station de radio...
1: Fun Radio.
0: 2007, décès de Jean-Claude Bournisien...
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0: ...dit Jean-Claude Hanou, auteur-compositeur-interprète français. 2017, décès de Thomas Earl Petty... dit Tom Petty, chanteur et guitariste américain. La vie n'est pas un problème à résoudre, mais une réalité dont il faut faire l'expérience. Søren Kierkegaard. Dragon, les astres veilleront à ce que la chance tournera en votre faveur.
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4: Et là, on arrive donc au pinacle du truc, où en fait... Il y a tous les décérébrés, donc ça fait puisque c'est les enfants déjà de décérébrés, et peut-être même des petits enfants de décérébrés, qui disent non mais nous on veut plus travailler, on veut plus aller au lycée, on veut plus rien faire. Mais les mecs remettez l'apprentissage, remettez les bacs techniques. Pourquoi on a arrêté tout ça? C'est au contraire, mec, t'as 13 ans, tu veux rien foutre? Attends, tu vas apprendre à plier des tôles pour faire des portails, et puis tu vas voir, tu vas gagner ta vie, tu vas être très content.
0: Oui, mais ça c'était avant. Ce soir, personne ne sait ce qu'il va se passer.
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0: Maintenant, nous sommes ensemble dans Maurice c'est la nuit.
5: Salut les francophones, je m'appelle Maurice, je suis ton meilleur ami et je suis venu passer cette cinquième et dernière soirée en direct de la semaine. En ta compagnie, j'espère que ta semaine a été bien, que t'as pris un pied formidable et que tu vas venir discuter, échanger, t'engueuler, donner tes points de vue, tes positions dans cette émission qui n'attend que toi. Viens le faire à l'écrit, en direct, avec celles et ceux qui sont connectés. Tu vas sur notre site internet mauriceradiolibre.com. Tu cliques sur chat, tu renseignes ton prénom, ton âge et ta ville d'appel, et tu vas pouvoir causer avec Jérémy P3, avec Muche ou avec SBB pour ne citer que cela. Sinon, tu peux m'envoyer un email dans ma boîte maurice@mauriceradiolibre.com ou encore venir discuter en utilisant le logiciel gratuit de Microsoft Teams. 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Une fois que c'est fait, tu vas chercher maurice.usa, maurice maurice.usa. Une fois que tu as trouvé, tu fais sonner un petit peu. 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Et quelques secondes après, paf, c'est moi qui t'appelle. Et si tu appelles maintenant, tu vas pouvoir causer avec la personne qui est ici. Allô, qui va là, je te prie?
6: Catherine, 60, pour l'instant, par 4.

0: Et en fait, il y a un plafond ici au-dessus, tu sais. Un plafond, voilà.
1: Il y avait des geckos sur le plafond. Il y avait 4 geckos. Il y avait une famille de geckos qui était positionnée à des endroits où ils pouvaient choper des mouches. Et en fait, quand je bougeais, c'était fascinant parce que je leur parlais aux geckos. Hein.
2: Bon, t'as compris, il y a aussi une bande de barjots qui a fait là. Ah, des fêlés complètement dérangés. Bon. La colère des lycéens. Ah, ça c'est bien ça. Alors, comme j'ai essayé de te l'expliquer hier, les lycéens, la colère des lycéens, ce sont des enfants qui détruisent les établissements scolaires pour protester contre le fait qu'il n'y ait plus de gens qui veuillent devenir professeurs. Ah. Donc pour régler ce problème, ils ont décidé d'agresser les gens dans la rue, de se battre avec les policiers, de défoncer les abribus et de mettre le feu à tout ce qui est possible. Bon. Alors, moi j'ai un regret, c'est personnel, hein, ce que je veux dire, c'est qu'à un moment on m'avait proposé d'acheter des actions d'une boîte qui fabrique des abribus dont je tairai le nom, et j'ai trouvé que c'était pas opportun, j'ai dit non. Et peut-être que ça vaut le coup, en fait. Parce que c'est plutôt intéressant. Le gouvernement a pris des mesures. Ah, ça c'est bien. Ils vont donc trouver des professeurs à mettre devant les élèves rapidement. Ce qui veut dire qu'il y a des chances pour que tu reçoives une lettre à la maison où on te demande si tu veux devenir professeur. Et il y a un numéro vert, tu appelles et ils te donnent ton affectation. Et donc ça, tu recevras lundi et mardi, tac. T'es alors bon, faut pas rêver. Ah, tu seras pas Janson de Sailly. Tu seras sans doute dans un établissement où dont la porte a été brûlée. Les élèves disent wesh, ils sont tous en survêtement avec des hoodies, donc des capuches. Et ils ne veulent pas apprendre, ils veulent faire une sélection de ce qu'il y a à apprendre et tout ça. Et voilà. Donc c'est ça notre plan. Bon, il faut savoir qu'il y a eu un classement des moins de 15 ans là, de l'apprentissage des moins de 15 ans, qui est tombé le mois dernier. On est de plus en plus bas. Et ouais. Et oui. Et on fait partie des seuls peuples, je pense, qui imaginent que lorsqu'on ne travaille pas, ce n'est pas grave. C'est-à-dire que, comme j'essayais de te l'expliquer hier, pendant que nos sauvageons, pour certains, mettent le feu aux établissements scolaires avec la compréhension d'une partie de la France qui dit « ah oui, mais faut les comprendre », autour de nous, partout, les autres enfants de leur âge font des acquisitions et ils apprennent des trucs. Donc toute cette semaine où il ne s'est rien passé chez nous, où les enfants sont juste allés sur TikTok pour voir quelles poubelles ils allaient brûler, autour de nous, les autres enfants ont appris des choses. Alors nous, ça va redémarrer, hein, t'inquiète pas. Bon, ça va redémarrer avec des profs un peu qui boitent, hein, des boiteux. Mais ça va redémarrer, voilà, ça va redémarrer. Donc il y aura le temps que les profs se mettent en route et tout ça, il y aura une petite quinzaine. La rentrée pour nous, c'était en septembre, c'est-à-dire ça fait un petit mois quoi. On a déjà perdu, on va perdre à peu près 15 jours sur un mois. Ouais, 10 jours, allez, une semaine, allez. Ok, et on va se dire, mais c'est pas grave, c'est qu'une semaine, parce qu'en fait c'était une semaine dont on n'avait pas besoin. Et bien entendu, il y en aura d'autres, hein, puisqu'il y aura la grève des je sais pas quoi, des cheminots, donc les enfants pourront pas aller à l'école parce qu'il y aura pas de train, de machin, de transport. Après il y aura la grève des je sais pas quoi, des magasins de bonbons. Alors les enfants ils iront pas parce qu'ils pourront pas avoir leur goûter et tout ça. Et donc ça fait que on va ensuite regarder le monde et se dire que nous, alors qu'on veut travailler moins que les autres et qu'on veut pas travailler non plus à l'école, mais que nous, on a le même niveau que les autres. Et lorsqu'il va y avoir des comparaisons avec les autres qui vont démontrer qu'on est bien en dessous, on va trouver des arguments pour montrer que nous, finalement, on n'est pas en dessous, qu'on est sans doute les meilleurs. Bon, toujours est-il que dans la vraie vie, les fusées, c'est pas nous. Ariane, c'est l'Europe, donc c'est pas que la France. Les bagnoles, c'est plus nous. L'industrie, c'est plus nous. Voilà, on a encore un peu le nucléaire, on espère que ça va être encore un peu nous. Mais bon, les autres, pendant ce temps, ils pédalent. Hein. T'as vu ça? En Chine, il y avait, il y a 50 ans, il y avait 30, non 20 stations nucléaires. 20 bazars, là, centrales nucléaires. Maintenant, il y en a 262. T'as vu, ils ont passé la 3, hop, ils se filent de gauche clignotant, ils nous ont, ils sont partis. Hein. Donc voilà. Et nous, on peut continuer à se dire ça parce que nous, notre force, c'est d'être des consommateurs. Donc, on consomme. On n'a pas. On a Lidl maintenant. C'est des Allemands qui vont faire les magasins. Il nous reste un peu Carrefour, un peu Intermarché. Et là, Intermarché, ils ont mis du poison dans je sais pas quel truc surgelé. Là, ils te disent oh là là, ne mangez surtout pas les pois cassés, je crois. Bon, voilà, attention, il faut pas manger de. Il faut pas manger de pois cassés parce que bon, il y a ces mecs là truc. Donc il reste Lidl pour nous donner à bouffer, Ikea pour nous faire des meubles, je sais plus quoi, Geely pour nous faire des bagnoles, sans oublier les vélos électriques, les batteries, les trucs. Et nous on est là, voilà. Donc tant qu'on peut acheter avec l'argent de l'État, parce qu'on va avoir une prime pour acheter des ordinateurs, une prime pour de l'essence, une prime pour ci, une prime pour là. Ben voilà. Bon, pendant ce temps, on a de la chance. BlackRock a accepté que Total bloque un peu l'essence dans nos stations. Il bloque le prix parce que c'est une boîte qui n'est plus française. Hein, Total, c'est une boîte qui est à 45% dans les mains des Américains, en gros, et de toute façon pilotée par le monstre BlackRock. Donc voilà, ils nous ont donné un petit peu de jus. Mais t'as compris, bon, nous, on n'a pas de pétrole. On n'a plus d'idées. Donc voilà, on espère que ça va continuer comme ça. On croise quoi. Nous, voilà, pendant que les autres font des trucs, ils apprennent des trucs. Nous, on est obligé de. Le mieux, c'est le pape pour nous. Voilà, nous c'est. Il est. Merci Léon. Il est passé. Je crois que c'est lui notre espoir. Notre espoir, c'est ça. C'est tous à l'église. Non, il faut y aller, hein, faut y aller. Ah, il faudrait que chacun d'entre nous aille faire brûler au moins 2 cierges. Attention, hein, pas 2 cierges pour Tata Suzanne et un pour Mémé Lucette, mais 2 cierges pour la France, un pour les magasins, en espérant que Action, c'est des Français Action ou pas ? Action va continuer à grossir. Et puis un autre pour Baguette One. Baguette One, c'est la fusée, la petite fusée qu'on va lancer à Biscarros dans quelques temps. Voilà, c'est là où on en est nous. On n'a pas besoin d'aller à l'école, c'est pas la peine. De toute façon, pourquoi faire? Pas besoin d'aller à l'école pour aller dans les magasins. Alors,

0: cache pas que je me suis fait plaisir, elle avait pas d'odeur, mais je pouvais pas rester avec elle toute la vie parce que bon, moi j'adore les femmes noires, j'adore les blancs, j'adore vraiment les femmes africaines très noires, mais je ne peux pas rester toute ma vie avec. Je peux rester un temps donné avec, mais pas toute la vie parce qu'à un moment je panique.
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2: Il y a quelqu'un qui s'appelle Chacha qui est venu sur le chat, qui écrit, elle est pourrie cette émission. C'est vrai, t'as raison. C'est vrai qu'elle est un peu pourrie, mais bon, elle est là, elle est comme ça. C'est comme ça, Chacha. Là, la vie est ainsi faite. C'est, y a des émissions pourries, puis il y en a des mieux. Et d'ailleurs, il est où? Ah, je sais pas. Mais non, mais tu peux dire qu'elle est pourrie. Moi, je suis pas contre le fait que tu viennes dire qu'elle est pourrie, Chacha. C'est pas grave de dire ça. La seule chose, c'est que je me demande pourquoi tu veux souffrir. Au contraire, je trouve ça intéressant, moi, que tu viennes dire qu'elle est pourrie. Mais t'as envie d'être là, c'est ça? C'est pourri, mais t'as envie d'être là. Ah. Bon. C'est comme ça. Ah, c'est vrai que moi, je comprends, hein, y a des gens qui aiment pas en émission. Mais je trouve ça bien qu'ils l'écoutent quand même. C'est vrai. Ça m'est arrivé, hein, de croiser des gens qui il s'agit pas d'insulter parce que le monsieur Chacha n'a pas insulté. Il a dit qu'elle était pourrie, c'est-à-dire qu'il a un goût de pourri dans la bouche. Mais il nous a pas injurié, donc ne dites pas de ne proférez pas d'insultes même pour rigoler. Mais c'est bien. C'est bien que les gens qui n'aiment pas l'émission l'écoutent. Je trouve que je trouve ça beau, moi. Alors, le préfet de la Seine-Saint-Denis, Julien Charles, a dit « Merci à toutes les équipes mobilisées hier soir au Stade de France. » Très bien. Bon, on est content qu'il dise ça, le monsieur, là. Et sinon, les lycéens, là, tu penses faire quoi? Ah, il y en a même qui donnent du blé. Ouais, parce que si on donnait pas d'argent, l'émission n'existerait pas, mon pote. Et oui. Et d'ailleurs, je vais faire une petite... je vais remercier un peu. Alors, allez, quelques messages. Dans ma boîte, maurice@mauriceradiolibre.com. Joachim, 38 ans, à Libourne. Le petit ami là, hein, vitine en une main. Ah oui, non, celle-là je vais pas la lire. C'est compliqué parce qu'il, tu vois, il faudrait presque trier. Message tac ici. De Christophe, il a 44, il est à Cruis et il dit ceci. Bonsoir Maurice, c'est simplement pour t'informer que la femme qui crée des sculptures qui t'avait terrifié expose en ce moment à l'annexe de la mairie du 14e jusqu'au dimanche 4 octobre. Elle s'appelle une main. Je te souhaite une excellente émission. Christophe, 44, à Cruis. Moi aussi, Christophe, je te souhaite une excellente émission. Et si j'ai jusqu'au... Ah mince. Le 4 octobre... Bon, demain, si j'ai la moelle, j'irai jeter un œil. J'irai regarder un peu de... Dans le coin, c'est l'œil en coin, ce qu'elle fait. Message de Pierre, il a 42. Il est à Saint-Leu, sur l'île de la Réunion. Il dit « Bonsoir Maurice, mon meilleur ami, qu'en penses-tu? Une technique pour traiter ça à moindre frais, genre bicarbonate, vinaigre anti-rouille. On m'a dit d'accrocher le zaffaire sur une bétonnière avec du boulon dedans. » Mais je n'ai pas la machine. Que me conseilles-tu à part la revendre pour pièces? Merci, monsieur le mécano. Je vois pas de quoi on parle. Ah, il a mis une photo. Quoi? Qu'est-ce que tu veux? Qu'est-ce que tu veux faire avec le flotteur, là? Ah, le réservoir. Le réservoir, faut le traiter avec un produit pour les réservoirs. C'est pas à peine de mettre des cailloux, des je sais pas quoi, des trucs, ça ne marchera jamais. Il y a des produits spéciaux pour ça, chez Belgom, t'achètes le produit, et tu le, voilà. Hop. Allez. Ici. Bon courage. C'est pas bon. Ça demande un peu de concentration. À bord, nous avons Catherine. Elle a pour le moment 60 ans et elle habite à Arcachon.
3: Oui, je suis là.
2: Il y a quelqu'un d'autre qui veut parler? Allô, qui va là, je te prie?
3: Bonsoir, Pascal, 62, Paris.
2: Eh oui, Pascal, 62, à Paris. Il y a quelqu'un d'autre qui est-ce? Aïe.
4: Pas Maurice, Nicolas, 42, à Louvain-la-Neuve, en Belgique.
2: Nicolas, 42, à Louvain-la-Neuve, en Belgique. C'est bien? C'est bien? Hein? C'est bien?
4: C'est très bien, c'est magnifique, c'est génial.
2: Bon, très bien. Allez-y, Catherine.
3: Bien. Ok, donc je suis très contente d'être là.
2: Coupez le micro, monsieur Nicolas, s'il vous plaît. Ça nous fait trop de bruit, là. Le boxon, on est une bande de vieux, nous. Hein.
3: je suis un peu jalouse parce que je suis un peu désemparée parce que Céline m'avait rattrapée en âge, Céline, et maintenant je vais la doubler.
2: Non, il faut savoir garder sa place. Hein.
3: Et ouais, c'est moi, je suis avant, je suis la plus vieille.
2: Et ouais.
3: Et donc voilà, alors je vais vous raconter, je vais pas parler des étudiants, de ce qui se passe parce que je suis un peu blasée de voir ça, quoi. Ça me fait un peu halluciner.
2: Alors attention, parce que blasée, c'est pas le mot. Hein. Être blasé, ce n'est pas trouver ça étonnant.
3: Oui,
2: hein? Parce que halluciné, je pense que tu veux dire que tu es étonné.
3: Ouais,
2: ou choqué.
3: Je suis choqué, je comprends pas. Je comprends rien, comme d'habitude. Et d'ailleurs, je suis assez inquiète pour les élections présidentielles parce que je ne sais vraiment pas pour qui je vais voter. Je sais pour qui je ne vais pas voter, mais en revanche, et je te jure que j'ai envie de me désinscrire j'ai envie d'enlever mon nom, quoi. J'ai envie de désinscrire de vote, mais bon, je crois que ça n'existe pas. Donc, je sais pas. Bon. Enfin, je vais vous parler d'autre chose, de quelque chose de plus joyeux qui m'a vraiment fort plu. Je suis allée au Cirque Doux faire ma séance d'essai. Donc, c'est à la test, le Komono Circus. Et c'était génial, Maurice. Je me suis éclatée. On a fait un échauffement. Ensuite, on a fait plein d'ateliers. Et des ballons, il y a deux chapiteaux, il y a un petit chapiteau où c'est, il y a un canapé, on peut dessiner si on veut. C'est plutôt pour les enfants ça, mais comme moi j'étais arrivée bien en avance à cause du bus, elle m'a laissé rentrer, elle m'a dit tu peux dessiner si tu veux. Bon d'accord. Et ensuite on a fait l'échauffement dans une autre bulle. Ce sont des sphères, des demi-sphères comme la sphère de Satine, mais des demi-sphères blanches. Et il y en a une petite et une grande.

0: Avant de poursuivre notre soirée, je voudrais remercier au nom de celles et ceux qui écoutent l'émission, à celles et ceux qui gagnent leur vie en travaillant à Maurice Radio Libre, à celles et ceux qui écoutent simplement le programme, je voudrais remercier, c'est une liste non exhaustive, c'est-à-dire qu'il n'y aura pas tout le monde, parce qu'il y a quand même, heureusement pour nous, plus de 60 personnes donc qui font des dons. Je voudrais remercier à celles et ceux qui sont allés à dépenser des brosoufs dans la boutique de Maurice Radio Libre, qui font des dons et qui permettent donc à cette émission et notre entité de vivre décemment et d'exister depuis le 11 juillet 1997. Sans discontinuer, nous aurons notre système aura 30 ans, mais il aura 30 ans en juillet prochain si on tient jusque là. Donc je voudrais remercier Frédéric J, Benjamin B, Cyril C, Jérôme R, Rémi P, Stéphane P, Alexis P, Mathieu D, Vincent V, Cédric A, un de nos fidèles, Julien B et Alban J qui font partie de toute de tous ces gens qui ont compris que s'il n'y a pas de publicité, si on n'a pas d'argent public, il faut que l'argent vienne de quelque part. Donc on vit grâce au choix de celles et ceux qui ont décidé de s'intéresser à notre système sans être obligés de s'abonner ou de s'engager. Et je remercie toutes ces personnes et toutes celles que je n'ai pas citées, parce que c'est formidable de pouvoir créer ce rendez-vous et le faire exister. Et j'espère que ça va durer. À bord par ici, nous avons Catherine, elle a 60, elle habite à Arcachon.
1: Oui, je suis là.
0: Pascal a 62, elle habite Paris.
2: Je suis là.
0: Nicolas a 42, il est à Louvain-la-Neuve en Belgique.
3: Je suis dans le noir, mais je suis là.
0: Il est dans le noir, ça on saura après.
3: Ben oui, il fait noir, il fait tout noir, j'ai pas de lampe.
0: Bon, comment ça, il fait tout noir? Il n'y a pas d'éclairage public?
3: Il n'y a pas. Bah écoute.
0: Il n'y a pas voilà,
3: d'éclairage. Ça, c'est la rue. Ça, c'est la rue.
0: Ah bon, à 21h30, il n'y a pas d'éclairage public à Louvain?
3: Non, il n'y a pas une loupiote, quoi. Si, il y a la lumière des appartements, des fenêtres des appartements, comme.
0: Il n'y a pas d'éclairage public dans votre bled, là?
3: Non. Non, non, non.
0: Ah, non. C'est dans quel coin d'Afrique? Non, non. Vous êtes dans quel coin d'Afrique? Bon, allez-y.
3: Non, on est au pôle Nord.
0: Bon. Donnez la parole, écoutons, à Catherine à Arcachon.
1: Voilà. C'est une bonne idée. Je me rappelle plus.
0: On parlait du cirque, l'initiation au cirque.
1: Ah oui, c'était
0: terrible.
1: Bon, donc c'était génial. Je savais que ça allait me plaire. J'étais complètement surexcitée. Je me suis réveillée à 4 heures. Je me suis pris les cheveux. J'ai douché. J'ai fait de la gym. J'ai fait du ménage et tout. J'avais hâte d'y aller. Je suis arrivée une heure en avance à cause des bus. Et là, la séance, c'était bien. Donc, il y a tout. Il y a des cerceaux. Il y a des grands pour faire de l'aérien, des rubans. Il y a des trapèzes, il y a des gros tapis, il y a des tatamis, et il y a plein de choses, il y a des costumes pour se déguiser et tout, il y a plein de tout ce que j'aime. Alors on a fait pas mal de trucs, moi j'avais pas mal réussi. On était 5, plus la prof s'appelle Kuka, K-O-U-K-A, je pense que c'est un surnom.
0: J'ai pas compris, Kaka elle s'appelle?
1: Kaka Bouddha s'appelle, non. Kuka. K-O-U-K-A.
0: Kuka? Kuka?
1: Kuka.
0: Kuka. C'est un pseudo ou?
1: Je pense que c'est un pseudo, oui. Donc on a fait au début pour l'échauffement, on a fait des échauffements, un peu style yoga au tout début, et puis après on se lançait des balles, il fallait dire notre prénom, il fallait changer de place, et ensuite on est allé dans le grand chapiteau là, le grand dôme, et là on a commencé les choses sérieuses avec des gros ballons, des trucs d'équilibre, avec des plumes, on tenait en équilibre les plumes sur notre place. C'était très joli, très plaisant à faire, et il fallait garder la plume plus longtemps en équilibre. Après il fallait essayer de faire dès que ta plume tombait, tu devenais un zombie, et tu devais essayer de faire tomber les plumes des autres. Moi, j'étais bonne quand on n'était pas en compétition. Dès qu'on a dû se transformer en zombie, j'étais la première à être un zombie. Et j'arrive pas tellement à faire tomber les autres, j'aime pas ça. Mais sinon, c'était vachement bien. Elle nous a dit si vous avez des idées. Alors, bien sûr, moi j'ai plein d'idées. Donc je me suis inscrite pour un trimestre. Et je pense que ça va beaucoup me plaire. Ça m'a beaucoup plu. Donc j'étais. Mais alors le problème c'est le bus, hein. Vraiment c'est le bus le problème. Parce que on a filé en retard. J'ai loupé le bus. J'ai dû attendre une heure. J'ai essayé de faire du stop, mais sur la voie rapide, personne s'est arrêté. Donc j'ai attendu. Je suis allée boire un café dans une boulangerie.
0: Mais puis t'étais déguisée en hibou, un truc comme ça, non?
1: Non, je suis normal. À peu
0: près. Est-ce que t'as émis ton diadème et tout ça?
1: Non, j'ai
0: tu sais, la veuve blanche. Le mec, il accélère quand il la voit. Catherine, déguisée en Hello Kitty, sur le bord de la route, en train de faire du stop. Là, t'accélères.
3: Passe-là.
0: Elle a remarqué qu'il y avait des gens qui faisaient demi-tour, même. Gens qui pilaient, marche arrière. J'ai dit, bon, je sais pas pourquoi. Pardon, excusez-moi. Pardon.
1: Non, mais.
3: Putain, la voilà.
0: t'es en train de rouler dans les bois là, tu sais, là-bas dans les pins là, et soudain t'as l'autre blonde là, de 60 balais avec le diadème, avec un diadème et des trucs là, des machins là, des cerceaux autour de la taille. Et là tu freines, tu repars en marche arrière.
1: Non,
3: merci. Moi, je te prends en stop, Katos.
0: Ouais, mais bon, il te prend en stop, mais il a un sabre dans sa voiture, c'est pas pareil. Et il te dit, montez. Et il a le sabre sur le tableau de bord. Montez, madame, je vous dépose.
1: La banquette arrière.
0: Ouais, je te dis, là, quand t'as le couple là dans la 306 là, avec lui il a le sabre sur le truc et l'autre elle a le diadème. Bon, les flics ils les arrêtent pas.
1: Ouais. C'est ce qui nous sauve.
0: Ouais.
1: Tu me vois, Maurice?
0: Ouais, je te vois, ouais. Énorme, hein, bravo. Je t'imagine sur le bord de la route, à 2h.

0: Benjamin, 46, muguet. 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
1: Mais comme Benjamin a écrit un texte, ou choisis-en, hein, enregistre-le avec ton téléphone portable, sans bruitage, sans musique. Assure-toi que ça ne dépasse pas la minute. Envoie l'enregistrement dans ma boîte, maurice@mauriceradiolibre.com, et si ça nous va, tu t'entendras. Message de Yaya, il a 47, il est à Reims. Salut Maurice, salut aux guerrières et guerriers de l'antenne, du comité des auditeurs actifs de Maurice Radio Libre et du chat. En écoutant l'émission hier, ça a confirmé ma peine sur la considération portée aujourd'hui au corps enseignant. Avant d'avoir plus de moyens, si nous pouvions éviter de nous faire lyncher, ce serait un bon début. Bref, j'ai passé un bon moment avec vous, puis je suis passé sur une chaîne d'infos. Je vois en rediffusion le grand débat de la gauche. Ça parle politique étrangère. Ségolène veut dialoguer avec les Russes. Et là, c'est le drame. L'un dit « Moi, je suis pour l'Ukraine ». L'autre enchaîne « Moi, je suis avec les Ouïghours ». L'autre « Moi, je suis avec les Yéménites ». On enchaîne sur le Venezuela, les Rohingyas, les compagnies. Et j'en passe... j'entends même un fulgurant. Moi, je suis avec les Israéliens et les Palestiniens en même temps. Bien entendu, se tutoient tous comme s'ils avaient usé leur fond de culotte sur les bancs de l'école ensemble. Ce n'était pas qui veut gagner des millions, mais qui va faire le plus pleurer dans les chaumières. Ségolène, contrariée de cette fait moucher, est à deux doigts de fondre en larmes. Ainsi est le débat public aujourd'hui. Pendant que nos écoles, collèges et lycées brûlent, ça donne

Ils ont des chaussures de sport, une cagoule, une capuche qui leur cache le visage parce qu'ils ont beaucoup de courage. Et donc, ils étaient là en train de foutre le feu. Il y a d'autres qui les encouragent. Wesh, vas-y, allume-le. Là-dedans, dans cette confusion, au loin, tu vois des drapeaux algériens et des drapeaux palestiniens. Et je me disais, putain, les Palestiniens, pour eux, leur vie, c'est un enfer, tu vois. Parce que tout le monde parle des Palestiniens, mais on les entend jamais, tu vois. Tout le monde parle à leur place. C'est, je sais pas quoi, là, ces machines, là, chez nous, on n'entend plus, d'ailleurs, celle-là. Mes mères, là, bon, voilà, qui parlent pour eux. Enfin, partout, il y a des gens qui parlent pour les Palestiniens. Mais toi et moi, si on nous demande de nommer deux Palestiniens importants, on est incapable de le faire. Enfin, moins que Jean-Luc Mélenchon soit un Palestinien, je vois pas. Et donc, j'avais une pensée pour l'employé de bureau d'Algérie. Le mec, donc le vrai Algérien, celui qui vit en Algérie, parce que les Algériens qui vont en France, qui voit le drapeau de son pays, du pays que lui fait vivre, tu vois, il paie des impôts, truc, son drapeau sur les barricades, le bordel en France. Dès qu'il y a du bordel, il voit les mecs agiter son drapeau. Et je me disais, faudrait, tu vois, qu'on, parce que nous, on a l'habitude de voir ça. Et au fond de nous, on se dit, ah ouais, c'est les Algériens. Mais en fait, non, parce que les Algériens, ils sont en Algérie. Ils sont pas chez nous avec les drapeaux. Et je me disais, imaginons qu'il y ait le bordel en Espagne, des trucs qui brûlent et tout ça, et qu'on voit des mecs agiter le drapeau français, tu sais. Les mecs, ils montraient sur les fenêtres, ils agiteraient le drapeau français. On serait scandalisés, tu vois. Et alors, si c'était une fois, on se dirait, mais qu'est-ce que c'est que ce bordel? Mais c'est systématique. C'est-à-dire que ça soit du football, du n'importe quoi, n'importe quelle manifestation, à un moment, quand il y a des choses répréhensibles, vraiment nulles qui sont faites, tu vois le drapeau palestinien et le drapeau algérien. Et je pense à ces gens plus aux Algériens qui, bon, je suis jamais allé en Algérie, mais bon, on imagine qu'il y a plein de gens classiques, quoi, en Algérie. Je pense à ces mecs-là qui regardent, tu sais, sur le satellite ou sur Internet, ils regardent les infos et ils voient des mecs qui ne vivent pas, qui ne sont pas des Algériens, qui ne vivent pas avec eux, qui agitent le drapeau de leur pays sur des barricades, dans des incendies, enfin, tu vois, dans des trucs monstrueux, avec forcément la population locale, puisque ce sont des Algériens, ils ont les drapeaux algériens, qui conspuent ces mecs-là. je comprends pas d'ailleurs qu'avec Internet, que les Algériens ne réagissent pas. Tu vois, qu'ils disent pas, mais écoutez, voilà, on voudrait dire aux Français, nous, les Algériens, on est en Algérie, on n'est pas sur les barricades, on est pour rien dans les lycées qui brûlent et tout ça. Nous, on comprend même pas comment ça marche notre pays, on s'en fout. Nous, on regarde la fin de l'année en pensant qu'on va partir en vacances un peu sur le bord de mer. Voilà, on ne vous veut rien. Parce que je pense que les Algériens d'Algérie, ils n'en ont rien à branler de ce qui se passe dans les collèges de France, enfin dans les lycées. Enfin, c'est ce que j'imagine, bon, c'est moi. Mais je les invite à réagir quand même, les Algériens d'Algérie, parce que ça doit être dur, quoi, de subir, si tu veux, cette marée de gens. Si c'était des gens qui faisaient des choses bien, tu vois, ben ils sont très contents, au contraire. Ben non, je pense pas que les Algériens soient très contents. Parce que les Algériens, ils sont comme tous les peuples du monde, ils ont envie de revendiquer des choses qui les mettent en valeur. Pourquoi est-ce que les Algériens seraient toujours dans les barricades, les abribus brûlés, les trucs? Qu'est-ce qu'ils nous ont fait, ceux qui sont en Algérie? Ils ne nous ont rien demandé, ils sont en Algérie. Les Algériens, ils sont en Algérie, avec leur drapeau, leur hymne, leurs difficultés sans doute, leur quotidien, leur bonheur, leur joie. Les Algériens sont en Algérie. Ils sont pas dans la banlieue française et encore moins au pied des collèges et des lycées de chez nous. Et ils n'ont aucune raison d'être contents, très contents de voir la France colonisée par les descendants d'Algériens. Je suis même pas sûr. Parce que les Algériens, ils n'ont pas envie de coloniser rien du tout. Ils sont en Algérie, les Algériens.
Enfin, je sais pas, moi, je n'ai pas l'impression.

0: connais rien. Je n'y connais rien. Mais je n'ai pas l'impression que les Algériens aient décidé aujourd'hui d'envahir les pays occidentaux. Ceux qui sont dans notre pays et qui agitent le drapeau algérien, ce sont des gens qui ne sont pas des Algériens. Ce sont des gens qui sont des Français, qui ne connaissent rien de l'Algérie, qui ont vécu toute leur vie en banlieue parisienne ou dans les banlieues de France et qui n'ont aucune commune mesure avec l'Algérie. Ils ne paient pas d'impôts en Algérie, ils ne sont pas représentés en Algérie, ceux qui font ça. Donc nous, on se dit que oui, je sais pas quoi, la colonisation, etc. Mais moi, je suis pas persuadé de ça. Sont un peu les racistes qui pensent ça. Mais moi, je crois pas que ce soit vrai.
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0: Alors, j'ai un petit échange avec Renaud, là, sur le chat. Il me dit, tu me dis, Renaud, je n'ai pas dit qu'il voulait envahir la France. Mais alors, je remonte un petit peu notre conversation et je lis. Ils sont contents de voir la France colonisée par les descendants d'Algériens. Donc, les colons, ce sont des envahisseurs. Non, mais moi, j'ai pas vu ça, donc, mais j'ai pas dit que ça n'existait pas. Je veux bien que tu me dises où tu as vu ça. Les pages de Tout sur l'Algérie. C'est quoi Tout sur l'Algérie? C'est, attendez, j'arrive. Tout sur l'Algérie. Alors. J'arrive. On pourra pas faire toute la conversation comme ça, hein. Tu le sais. Là. Attends. Un. Deux. Tout sur l'Algérie. Tout sur l'Algérie. Alors. Alors, Tout sur l'Algérie, fondé en 2007 par les frères Hamid et Lounès et Gemach. Axé sur la politique intérieure. Le site critique régulièrement la gestion du pouvoir exécutif, ce que lui a valu d'être bloqué par plusieurs reprises en Algérie. Alors, je veux bien que tu me, maintenant que tu me dises où il parle de ça. Lis les pages. D'accord, non, mais dis-moi où je vais trouver. Oui, mais oui, moi je discute, je veux bien. Alors, Tout sur l'Algérie. Alors, Tout sur l'Algérie. Et je vais trouver ça où, le... Alors, Tout sur l'Algérie, TSA. L'Algérie, alors, qu'est-ce qu'ils ont? Algérie, futur grand hub énergétique... voilà, il y a de la pub, hein. Au sud de l'Europe, peine de mort en Algérie. Ah. L'APN adopte la réinstauration de l'exécution de la peine de mort en Algérie. Adopté. Alerte pluie en Algérie. Attaque outils contre Médine, l'Algérie solidaire de l'Arabie Saoudite. Inondation, les touristes étrangers sauvés. Titre de séjour étudiant pluriannuel en France. Les Algériens sont-ils concernés? Je vois pas le moment où ils se réjouissent de... Du... Bon, je te laisse, si tu peux... Tu peux m'envoyer dans ma boîte un petit lien parce que c'est toi. Je veux bien voir l'article où ils se réjouissent, les gens que t'as lu surtout sur l'Algérie, où les Algériens se réjouissent du bordel qui est mis par les Algériens, les descendants de l'Algérie en France. Ouais. Leur page Facebook. Ouais, je veux bien un lien si ça t'embête pas. J'adore cette émission, c'est bien. Hein. Catherine, à 60, elle est à Arcachon.
1: Oui, je suis là.
0: Elle n'a pas été prise en stop dans la forêt, le noir. Catherine, c'est une dame de... C'est une dame de 60 ans. Elle est blonde avec les yeux bleus. Ouais, il faut juste que tu l'imagines dans la forêt landaise, tu sais, avec la brume à 2h du matin, en train de faire du stop.
1: 2h de l'après-midi.
0: Et elle aime bien s'habiller en Hello Kitty. Bon, Pascal à 62, elle est à Paris.
2: Je suis là.
0: Nicolas à 42, il est à Louvain-la-Neuve en Belgique.
3: Oui.
0: Il y a quelqu'un d'autre qui veut parler, alors qui va là, je te prie.
4: 1-2, 1-2, Pierre, 42, de Saint-Leu, La Réunion.
0: Eh ouais, Pierre, 42, de Saint-Leu. Pierre, 42, Saint-Leu, sur l'île de La Réunion. Allez-y, Pascal. On reviendra tout à l'heure, Catherine. Allez-y, Pascal.
2: Eh bien, bonsoir. Je vais pas rentrer dans la discussion que tu viens d'avoir avec Renaud, mais moi, j'ai un site magique qui dit aussi beaucoup, beaucoup de choses, qui s'appelle le site europa.eu. Alors. Qui s'appelle Eurostat et qui donne normalement des chiffres cohérents sur toute la population européenne. Alors la population européenne, pas géographique, hein, entendons-nous bien, c'est bien l'Europe au sens politique. Et il y a donc les chiffres de la France qu'on peut sélectionner. Donc là, actuellement, sur 2025...
0: Alors on l'a cette conversation ou pas ? J'ai pas compris.
2: Pardon ?
0: Non, on l'a cette conversation ou pas ? J'ai pas compris parce que tu me dis quand tu vas pas l'avoir, mais t'as l'air d'être parti pour l'avoir, non ?
2: Non, parce que c'est un sujet parallèle, on va dire.
0: Ah.
2: Si tu veux, ça rentre pas dans le fait de savoir s'ils sont très contents de voir le bordel chez nous. Non, c'est pas ça mon sujet. Moi, c'est plutôt quelques chiffres. Et les chiffres qui sont donnés sur la France, en fait, sur l'intégration et l'inclusion des migrants en France actuellement, donc sur des citoyens qui sont nés hors Union européenne. Hein.
0: Parce que bon, attention, ça change beaucoup de choses.
2: On peut après disséquer ceux qui sont nés ici, ceux qui sont nés là, ceux qui ont telle nationalité, etc. Moi, je vous donne simplement ce chiffre-là. On en arrive à 69,9%. Chiffre de 2025.
0: Alors attendez, qu'est-ce que c'est ? Attendez, je cherche. Chiffre de 2025 de quoi ?
2: De population née hors Union européenne. Donc évidemment, ça fait beaucoup de pays, hein, on est bien d'accord. Ça ne cible pas forcément d'ailleurs que l'Afrique, hein, parce que c'est un chiffre global. Sur des tranches d'âge, tous sexes confondus, sur des tranches d'âge allant de 20 à 64 ans. Donc là, on en arrive à 69,9%.
4: Merde.
2: Sur combien de générations ? C'est assez conséquent. Sur 3-4 générations, moi-même, pardon ?
4: Tu parles sur plusieurs générations, tu parles pas des nouveau-nés.
2: Non, je te parle de 2025. Allô ?
0: Alors, selon les données publiées par Eurostat, l'Office statistique de l'Union européenne, voici les chiffres clés pour la population née hors de l'Union européenne, résidant en France. Au 1er janvier 2025, population totale née à l'étranger résidant en France, environ 9,6 millions de personnes. Par.
2: Non, c'est un autre chiffre, ça encore.
0: Population totale née à l'étranger résidant en France, deux points, environ 9,6 millions de personnes. Par des personnes nées hors Union européenne, la grande majorité des personnes nées à l'étranger et résidents en France sont nés dans un pays tiers, hors et Union européenne. Oui. Sur le plan global, à l'échelle européenne, ce profil concerne environ 70 à 72% des personnes nées à l'étranger, mais ça ne veut pas dire qu'il y a 72% de personnes nées à l'étranger chez nous. Hein. Pour la France, la population née... Pour la France... La population née hors Union européenne s'élève à environ 6,8 à 7,1 millions de personnes, soit environ 10 à 10,5% de la population totale résidant en France.
2: Je voudrais savoir comment je peux te faire un partage d'écran pour que tu vois ce que
0: Tu fais partage, il y a marqué partage. Tu fais partage.
2: Attends.
0: Partager, il y a marqué.
2: Partager.
0: Non mais t'as pas besoin puisque moi les chiffres que j'ai ce sont les chiffres de ceux dont tu parles.
2: Fenêtre, onglet, attends, non mais je vais y arriver.
0: Non mais je n'ai pas besoin que tu me produises un document. Je suis en train de le lire. Je vois pas ce que tu.
2: Toi tu parles de chiffres et eux ils me parlent de pourcentage. Alors bon, bref.
0: Bah si, moi j'ai des pourcentages. 10 à 10,5% de la population totale résidant en France. C'est un pourcentage,
4: oui,
0: ça.
4: Oui mais. Moi, ce que j'ai pas compris, c'est qu'ils parlent pas qu'ils viennent d'Afrique. Ça peut venir.
0: Non. Hors.
2: Mais non, c'est pas le sujet, c'est non européen.
0: Oui, c'est ce qu'elle a dit.
4: Non européen, bah justement, des Français, qui ont eu la nationalité française, qui sont nés à l'extérieur.
0: Non, mais qui donc des personnes qui sont nées à l'étranger, qui ont eu qu'en France. Elle a été claire, Pascal, là-dessus. Donc tout horizon confondu.
4: Mais pour moi, ça visait surtout l'Afrique. Pour moi,
0: elle n'a pas dit ça.
2: Tu comprends ce que tu veux, mais c'est pas ce que j'ai dit.
0: Non, elle
2: n'a
0: pas dit ça. Elle n'a pas dit ça.
2: Elle n'a pas dit ça. De toute façon, c'est pas spécifié en plus.
0: Oui, c'est pas non, parce que chez nous,
4: c'est interdit en plus.
0: Pour des raisons que personne ne comprendra.
2: Si, c'est autorisé. Bien sûr que c'est autorisé au niveau d'Eurostat. On a absolument tout ce qu'on veut. Bon, j'ai essayé de partager, mais je sais pas où c'est allé.
0: Mais non, mais t'as pas besoin de me partager. t'as pas besoin de partager, Pascal, je l'ai sous les yeux.
2: Tu me crois alors, ok.
0: Ben, je te crois, je te lis, contrairement
2: parce
0: à ce que tu dis.
2: Parce que moi je l'ai sous le nez si tu veux, donc j'invente pas.
0: Mais
2: non
0: moi
2: plus.
0: Aussi je l'ai sous le nez. Je viens de te le lire, c'est un article qui vient donc d'Eurostat. La part des personnes nées hors Union européenne, la grande majorité des personnes nées à l'étranger, résidant en France, sont nées dans un pays tiers, hors Union européenne. Sur le plan global à l'échelle européenne, ce profil concerne environ 70% à 72% des personnes nées à l'étranger. Pour la France, la population née hors Union européenne s'élève à environ 6,8 à 7,1 millions de personnes, soit environ 10 à 10,5% de la population totale résidant en France. Sur l'ensemble des gens qui sont en France, il y a 10% de gens qui sont nés hors Union européenne. C'est ça que ça veut dire.
4: Et est-ce que c'est dérangeant?
0: Je sais pas. Après, c'est
4: la suite de la question.
0: Ouais. Il faut cesser le partage parce que je vois plus les gens, moi, là.
2: Je sais pas, moi, je le vois pas. Donc
0: mais appuie sur partager encore une petite fois, comme ça, ça va nous éviter de...
2: Ah bon, parce que vous le voyez.
0: Ouais, là, on...
2: Je le vois pas.
0: On voit un... Pardon. Ouais, merci, super.
2: Voilà, fallait me dire parce que je ne sais
0: pas. C'est bien.
4: Il y a des invités en plus.
0: Il y a quelqu'un d'autre qui veut parler, alors qui va là, je te prie.
5: Bon. Patrick, 44 ans, et Lily, 40 ans, d'Ipswich au Royaume-Uni.
0: Eh ouais. Patrick 44 et Lily 40 au Royaume-Uni. Allez-y Pascal.
2: Moi je vais vous parler de un petit peu de ce qui se passe et du sentiment global que j'ai suite à différents événements. En fait, je pense que la France est et les politiques surtout en fait, parce que les gens, j'en suis pas certaine dans sa globalité, dans un état de soumission. Parce que si on prend par exemple l'exemple sur lequel on est passé un peu légèrement, comme ce qui s'est passé à la Tour Eiffel, où effectivement on a discriminé les femmes parce que ça dérangeait, parce qu'il n'y a eu aucun homme qui était à la tête de l'organisation de la Tour Eiffel, qui a eu le courage simplement d'appliquer ce qui se passe en France, c'est-à-dire globalement, je dirais notre culture, hein, qui fait qu'on met pas les femmes au placard, qui fait qu'on met pas les femmes de côté, et puis que on les fait pas disparaître de l'horizon, pour une raison que j'ignore d'ailleurs, parce que bon, quel était leur motif réel, est-ce que c'est culturel chez eux, est-ce que c'est quoi, je trouve que là, on a encore une fois, je dirais, baissé pavillon, comme ça, gratuitement. Bon, c'est encore une image de la France qui s'est véhiculée, qui s'est vue comme ça en plein cœur de Paris, sur l'emblème de la France quand même, parce que la Tour Eiffel c'est connu partout. Je trouve ça totalement scandaleux qu'on en arrive à des situations comme ça, et je ne comprends pas qu'il n'y ait pas plus de voix qui se soient élevées pour dire, bon, alors ok, il a pris la porte, le monsieur qui apparemment n'a pas fait son travail et puis n'a pas conscience de ce qu'est la France, et puis qui n'a absolument aucun respect pour les femmes, de fait et cause, là, je trouve que ça fait quand même beaucoup. Hein. Donc, il y a eu cet épisode-là. On s'est soumis un petit peu gratuitement aussi à tout ce qui se passe actuellement, c'est-à-dire la volonté de certains politiques de bordéliser la France, d'animer des jeunes qui savent même pas trop pourquoi ils sont là. J'ai entendu ce que tu as dit, Maurice, sur les drapeaux de ci, les drapeaux de là. On ne sait pas ce qu'ils revendiquent, en fait, parce que c'est juste de l'action violente, c'est absolument pas... Enfin, moi, j'en ai entendu un qui disait « Oh là là, il faut que je me lève le matin à 8h, puis à 18h, j'ai fini. » Enfin, je veux dire, mais c'est fini pour lui, il n'a pas d'avenir, ce gars-là. Parce que je ne sais pas ce qu'il espère de la vie, je ne sais pas ce qu'il va en obtenir, mais s'il pense déjà qu'à 16-17 ans, il ne peut pas se lever à 8h et puis finir à 18h et puis faire quelque chose, là, c'est pour son avenir qu'il travaille, c'est même pas pour nous. Il nous coûte de l'argent parce que les impôts payent les étudiants. Ça coûte, j'ai entendu des chiffres qui disaient jusqu'à 12 000 euros. Enfin, ils n'ont même pas conscience en fait qu'on leur offre une chance, qu'on leur offre un avenir, qu'on leur offre une connaissance et qu'ils vont peut-être avoir la possibilité d'en faire quelque chose après. Donc, pour moi, c'est tous ceux que j'ai entendus qui sont dans ce registre-là, ils sont foutus pour moi.
0: Je considère qu'on va pas en faire grand-chose. Attention, Pascal, tout va dépendre de l'heure à laquelle ils veulent aller au magasin.
2: Parce que
0: peut-être que celui qui a du mal à se lever à 10h, il pourra aller au magasin qui ouvre à 11h30. Tu vois. Ouais, parce que malheureusement, notre problème, il est d'abord là, quoi. C'est-à-dire que, bon, c'est très bien, hein, tous ces gens qui font des études, on sait, il y a énormément d'étudiants, hein, chez nous, énormément. J'aimerais bien savoir vers quoi ils vont après, parce que les entreprises ne sont pas là. Elles sont pas là, les entreprises, hein. Faut leur dire,
2: non,
0: au mec.
2: Et puis je pense qu'ils se torpillent eux-mêmes, en fait, parce que même sans être reconnus individuellement, cette mouvance qui affiche, comme tu dis, certains drapeaux, etc., je veux dire, ils sont reconnaissables. Qu'est-ce qu'ils peuvent faire par rapport à ça? Je veux dire, on fait le possible. La plupart, même si on est en France, sont français, on leur offre tout à peu près. Enfin, je veux dire, même dans ce qu'ils appellent les ZEP et tout ça. Enfin, en Seine-Saint-Denis, on donne 12% de plus que partout ailleurs, mais ça leur va encore pas. Je veux dire, l'arrosage permanent pour obtenir ça, je vois pas tellement ce à quoi ça va nous mener, puisque c'est un état d'esprit. C'est quelque chose qui est induit en eux. Et en fait, ils en ont déjà marre avant même d'avoir commencé. C'est dramatique. Et je pense qu'il y en a quand même.
6: Je vais pas dire maintenant ce que je pense. Je suis occupé de le noter. Je vais garder ça pour après.
2: Hein. Oui, vas-y, prends des notes.
0: C'est bien. C'est bien de faire ça.
2: C'est une bonne intervention, ça, Nico. Je pense que même, il y a certainement, parce qu'on en a vu certains, un Patrick, tiens, qui alpaguait son gamin par la peau du cou, ça aurait pu être autre chose, mais par la peau du cou, puis qu'il l'a ramené comme ça, très sévèrement, devant les policiers, même pour s'excuser, et qui après l'a ramené chez lui. On en a vu quelques-uns comme ça, et je me suis dit, bon,

0: presque comme ça, hein.
1: Allez, à ce soir.
2: Toujours plus loin, toujours plus haut.
3: J'ai la main.
4: Parler comme le père Fouras, c'est vrai.
3: Tu as 49 ans, c'est ça?
5: C'est bien ça, oui.
3: J'ai la main. Et tu es à Orléans, c'est ça?
5: C'est bien ça, oui.
3: J'ai la main. Le hashish qui vient du Maroc, c'est quoi? C'est El-Jihad Bissabilillah.
5: C'est bien ça, oui.
3: J'ai la main. Et tu as toujours été à Orléans?
5: C'est bien ça, oui.
3: Et donc, tu connais bien l'islam?
5: Stop, Guy, s'il te plaît, j'ai la main, j'aimerais continuer, s'il te plaît. J'aimerais continuer.
3: Oui, je te remercie. Tout à fait, mais
5: je vais continuer.
3: Tout à fait, mais je te laisse.
5: On fera des énigmes dans Fort Boyard un peu plus tard.
3: J'ai la main.
6: Ouais, c'est bien. C'est bien cette émission. Regardez par ici, nous avons un message du président de la République. Non, un message de Justin. Il a 41, il est à Paris. Salut Maurice, voici le nouvel Atlas. Il soutient le monde et son équilibre. Voici le représentant des étudiants manifestants. Un beau gosse aussi bien physiquement qu'intellectuellement. Il a une maturité d'un homme de 30 ans. Il a eu son bac cette année. Ouais, et qu'est-ce que je dois faire avec ça, moi? Je suis très content pour lui et pour sa famille. C'est quelqu'un de chez toi? Tu lui diras bravo. Qu'est-ce que nous avons? Nous avons Catherine, elle a... Qui est-ce que nous avons? Nous avons Catherine, elle a 60, elle est à Arcachon avec son diadème.
7: Oui, je suis là.
6: Merveilleuse. Ah, j'arrête pas d'y penser à Catherine sur le bord de la route. Dans la... Tu sais, moi, j'aimais bien rouler la nuit. Il y a une zone que je trouve formidable, c'est dans les Landes. Quand t'es sur la 63, tu sors à Muret et tu prends la direction de Sabre. Et là, tu passes par Comensac, Drinsac. Là, t'es dans des, sur une petite route pas très large, avec des pins de chaque côté. Et là, t'imagines, dans la lueur du phare, tu sais, de la moto, comme ça, t'as Catherine avec sa longue robe et son diadème qui fait du stop. Pascal, à 62, elle est à Paris.
8: Je suis là.
6: Nicolas, à 42, il est à Louvain-la-Neuve, en Belgique.
9: Maintenant à Wavre. Mais
6: maintenant, il est à Wavre, parce qu'il a plusieurs résidences. C'est un pété de thunes. Pierre, à 42, il est à Saint-Leu, sur l'île de la Réunion.
10: À Saint-Leu, la Réunion.
6: Pierre, il essaie de nous faire croire qu'il habite dans une discothèque. Il a des lumières, des trucs. Patrick et Lily, 44. 40, à Ipswich, au Royaume-Uni.
11: Présent, monsieur.
7: Présent.
6: Et ouais. Allez, encore un petit tour avec Pascal, pas trop long, et ensuite on enchaîne. Allez-y, Pascal.
12: Oui, m'en veux pas, Patrick. Hein. C'est simplement, je pense que les gens de l'émission peuvent t'identifier, si tu veux. C'est pour ça que j'ai pas forcément envie de décrire qui j'ai vu, etc. Mais je pense que, en plus, t'es exactement dans le profil, tu vois, de celui qui va aller chercher son gamin, je pense, et puis qui va dire, bon, allez, maintenant, ça suffit, on plie.
6: Ah ouais, j'ai vu cette séquence. La séquence, c'est un monsieur, un noir, là, un papa. Bon, le mec, il fait 2m15, il a des bras gros comme des jambes. Et t'as son enfant qui est pas, il a pas l'air d'avoir foutu le bordel, le môme. Il a un bandana blanc, truc, et il est devant des gens qui ont l'air de faire un peu le souk. Et il s'approche, mais je pense que c'est une scène un peu préparée. Et il s'approche, donc le mec, c'est un monstre. Hein. Il s'approche du gosse, il lui parle doucement. Et ensuite, il le ramène. Bon, quand tu vois le père, ouais, c'est vrai que là, il y a pas un seul qui jette un rien du tout. Tu te dis, putain, s'il me chope, il me broie.
13: Et j'aurais fait exactement la même chose. En tout cas, si mon fils en train de protester, brûler des poubelles, etc., j'aurais chopé par le col et à la maison, il aurait une bonne correction.
7: Non,
9: tu aurais posé la question de pourquoi est-ce qu'il proteste.
12: Bah, je pense qu'il y en a une certaine partie qui ne sait pas.
9: Les poubelles et tout, machin.
6: Mais non, mais protester parce qu'ils font peur aux mecs qui pourraient devenir profs. C'est pour ça qu'il n'y a pas de profs chez nous. C'est pas parce que je sais pas quoi.
9: T'as ton boss qui est énervé sur les flics, sur les professeurs, les trucs. La première question qui vient d'abord, enfin, la première chose qui vient à l'esprit, c'est de lui demander pourquoi il est vénère, quoi. Enfin, je sais pas.
12: Il y en a une certaine partie qui dit qu'ils sont juste là pour soutenir les autres. Mm-hmm. Alors ça, c'est un phénomène gentil, ouais, parce qu'en fait, tu soutiens quoi? Tu sais pas. Les autres, c'est qui? Tu sais pas non plus. Mm-hmm. Enfin, c'est extraordinaire, ça.
13: Ça me rappelle une expérience En l'an 2000, j'étais au lycée et c'était la même chose. Donc j'arrivais au lycée j'avais quelques camarades. Ils disaient non, on faisait la grève, qui faisait la grève et on allait. Il y avait une manifestation faite sur Nation. Donc on a pris un train. Pareil, moi aussi j'ai suivi le troupeau et arrivé à Nation là-bas, c'était dans les années 2000. Ça commençait à protester, je ne savais exactement pas pourquoi on protestait, etc. Mais tout ce que je sais, c'est que dans les coups de 14 heures, ça a commencé à... Il y a eu un peu de tension, il y a eu les CRS qui ont lancé des gaz lacrymogènes et compagnie, et il a commencé à avoir de la casse en 2000, quoi. Et ouais, c'est vrai que c'est plus un phénomène suiviste, en fait, parce que je ne pense pas que les gens ils viennent pour vraiment une bonne cause, c'est juste... Pour accompagner, en fait, pour accompagner.
12: Je pense qu'il y en a quand même une certaine frange qui vient là pour casser.
6: Parce que ah oui, tu crois? Non, je pense pas. Non, je pense pas, Pascal, tu te trompes. Non, c'est les poubelles qui prennent feu. Il y a un problème avec ces poubelles, elles prennent feu toutes seules. Quand on crie trop fort à côté, elles prennent feu. C'est comme ça. Je pense pas qu'il y ait des gens qui viennent foutre le bordel.
12: Je pense qu'il y a quand même toute une partie qui est politisée, parce que j'en ai vu un, là. Bon, on ne sait pas.
6: Des enfants de
12: sacrément bien barbus. Alors, je vois bien qu'à 18 ans, il y a des garçons qui peuvent.
6: Mais non, mais on parle de lycéens. T'as pas 18 ans au lycée. Si t'as 18 ans et que t'es au lycée, ça veut dire que t'as un peu traîné, t'étais un peu assis sur le frein. Tu vois, c'est pas celui qui va gueuler parce qu'il n'y a pas de prof.
12: Non, mais il y en a qui sont objectivement politisés de toute façon et qui sont là pour agiter tout le monde et puis qui le font pour des motifs politiques.
9: T'as des gamins qui sont pas encore au lycée, qui ont comme exemple ceux qui ont 18 ans, 19 ans, 20
6: ceux qui
9: ans,
6: sont ceux qui ne sont
9: faire, les gamins,
6: mais ceux qui n'ont pas ceux qui ne sont pas au lycée, ils sont en classe au collège là, parce que là pour le moment les collèges sont pas.
9: Ils vont voir que les grands ils s'amusent en cassant des trucs machin.
12: Ah non, ils s'amusent pas. Non, Nico, je reprends ça, s'il te plaît. Non, ils s'amusent pas du tout, parce qu'à partir du moment où on casse et puis qu'on commence à, ils ont abîmé les
9: les policiers,
12: il y en a un qui s'est fait
6: massacrer dans les années 80. Dans les années 80, j'étais étudiant, moi, et bon, il y avait des manifs d'étudiants, je me souviens un peu pourquoi, pour les étrangers, ou je sais pas quoi. Et un jour, mon père me dit, je crois que c'était un week-end, j'étais en famille, tu sais, on parlait pas du tout de ça. Et mon père me regarde et il me dit, toi, tu fais pas les manifestations. Je veux te dire que j'ai jamais fait. Non. J'ai jamais été dans les manifs. Tu es
0: une famille spéciale quand même, Maurice.
6: Ah ouais. Pas tout le monde. Oh mais attends, on était nombreux à être comme ça.
12: C'est la tienne qui devrait être spéciale, Pierre, hein, pas celle de Maurice, parce que moi, tu vois, je me sens très très proche de Maurice sur ce sujet.
6: Mais on était nombreux à être comme ça, avoir des parents qui disaient mais enfin, tu vas pour étudier, toi, tu vas pas pour faire, je sais pas quoi.
12: Bien sûr, enfin, je veux dire, moi j'ai pas été éduqué pour casser tout et puis de me retrancher derrière les autres en me cachant et en disant moi je soutiens, hein, je suis pas là.
9: Aujourd'hui, Pascal, il y a les réseaux sociaux.
6: Je vais dire, Pierre, si jamais j'avais été mis au commissariat pour une histoire de manifestation, j'y serais encore aujourd'hui. Hein, il serait jamais venu me chercher. J'ai pas compris.
12: Qu'est-ce que tu racontes?
6: Mais revendiquer quoi? Moi, j'ai jamais rien revendiqué quand j'étais étudiant. Revendiquer quoi? Quoi?
0: Bah, ta jeunesse, tes utopies, tes...
6: Mais non, moi j'étais...
0: 17, 18 ans, 20 ans...
6: Non, moi mes parents, ils me rappelaient que j'étais à la fac pour étudier. Et ils avaient raison, j'étais pas là pour faire autre chose.
0: Toi, tes parents, Maurice, toi-même, et puis peut-être Pascal.
6: Mais il y avait plein de gens comme moi, de gens, on était là pour étudier.
0: Il y a plein aussi de gens aussi comme vous. J'espère qu'on est une
6: majorité. On était une majorité.
9: Attends.
6: La majeure partie des gens, voilà, on allait en cours, après on bossait, puis voilà. Notre objectif, c'était les résultats, c'était les examens. Après le reste, c'était qui les mecs qui étaient dans les manifs? C'est les mecs qui étaient tout le temps dans les soirées, dans les trucs, dans des choses périphériques, dans des bazars, et c'est ceux qui ne se présentaient pas à l'examen, pour une partie notable. Parce que bon, ils étaient pas là pour ça, ils étaient là pour être des personnages importants, pour faire quoi autre chose que
12: étudier. Oui, et puis moi, je voudrais quand même dire quelque chose, c'est que moi j'ai toujours vu mes parents travailler. Donc je les voyais partir le matin, je les voyais rentrer le soir. Donc même sans qu'ils nous en badigeonnent du matin au soir pour le dire, je le voyais. Donc je savais que c'était des gens qui ramenaient de l'argent et que comme ça fonctionnait. Ouais. Donc à aucun moment je me suis mise dans une position de dire je vais tout casser. Et puis mes parents, après, avec la conscience de ce que c'est économique, comment j'ai gagné de l'argent, en me disant « Ah bah de toute façon, ça n'a pas de conséquences parce que l'argent tombe du ciel. » Non, parce que moi, je l'ai vu depuis l'enfance. Non, ça tombe pas du ciel. Ça tombe parce qu'il y a des gens qui se déplacent et qui vont travailler, et quel que soit le métier, le travail, etc.
0: Si tes parents allaient travailler tous les jours.
12: Oui, absolument.
0: Qui te gardait le matin, qui t'emmenait à l'école, qui t'a éduqué, qui te gardait le soir. Est-ce que tu as eu un vrai rapport avec tes parents?
12: Mais qu'est-ce que tu racontes, Pierre? Ça change quoi? Mes parents sont allés travailler pour que le foyer puisse se fournir en tout ce qui avait été nécessaire. Quel est le rapport avec qui me garde et qui me garde pas?
0: Parce que tu penses que c'est pas possible?
12: Parce que comment dans ta tête, toi?
6: Non, mais même s'il y avait quelqu'un qui allait te chercher à l'école, oui, je sais pas quoi, machin, je vois pas pourquoi tu aurais envie de tout casser. Pourquoi ça donnerait envie de tout casser, Pierre? Je comprends pas.
12: Ah oui? Quel rapport?
6: J'ai pas compris.
0: Non, pas tout casser, mais
12: mais quoi?
6: Nos parents faisaient ce qu'il fallait pour qu'on puisse déjeuner, aller sans danger à l'école et en revenir goûter, enfin vivre normalement. Je vois pas.
12: Oui, on n'était pas dans la rue. Hein. J'étais prise en charge.
6: Voilà, moi pareil.
12: Donc bon, je vois pas où est le.
6: Et qu'est-ce que ça peut faire, Pierre? J'ai pas compris. Qu'est-ce que ça peut faire, Pierre?
0: C'est que nos générations de maintenant, nos générations des années 80-90, on nous a le jospinisme, comme certains peuvent dire, on a un rapport plus humain avec nos enfants, plus.
6: Moins dur. Pierre, attends.
0: On a plus le droit à la fessée avec nos enfants.
6: Ouais, d'accord, mais Pierre, tu as vu les informations là, les bahuts qui brûlent et tout ça. T'as vu devant les bahuts privés si ça fume ou s'il y a du bordel? Zéro bordel. Et attends, je suis passé moi tout à l'heure. Je suis passé à Panthéon là-haut. Et je peux te dire, Panthéon, eux, ils savent même pas ce qui se passe. C'est te dire. Tu sais, ils sont dans les écoles plutôt de bon niveau, dans les écoles privées, etc. Il y a personne ne fout de feu aux poubelles. Il faut dire qu'ils sont pas en survêtement, les mecs, la tête aux pieds, donc l'habit doit faire le moine.
12: si tu permets, Maurice, je vais me permettre de rappeler mon cas personnel qui vaut ce qu'il vaut, mais j'ai quand même élevé 5 enfants et 4 garçons dans le lot. Je sais ce que c'est que de gérer de la testostérone à tous les âges. Donc, faut pas me raconter que si, que ça, que parce qu'on s'occupe pas, qu'on doit pas donner la fessée, machin. Non, quand t'es sur le terrain, un gamin, quand tu veux effectivement lui dire quand c'est non. Quand tu sors pas, tu sors pas. Quand t'as tes devoirs à faire, tu fais tes devoirs. Quand t'as tes activités, tu fais tes activités, puis tu nous fais pas suer du matin au soir. Et je te jure que gérer 4 garçons, tous ceux qui en ont, déjà en gérer un, c'est pas mal. Mais quand t'en as 4 sur le dos, crois-moi, il faut savoir un petit peu avoir la poigne de fer. Donc, faut arrêter de me sortir les sornettes, on n'y arrive pas, on peut pas les fesser. On peut pas ci, on peut pas là. Sois ce que tu es, mais n'essaye pas de faire croire que c'est à cause de la situation actuelle du gouvernement, de la société, de ci, de ça, qui serait responsable de ton incapacité à faire ce qui doit être fait, en fait. Je suis désolée de te le dire comme ça, mais c'est juste ça la vérité. Hein.
0: Comment tu pourrais arriver pour nous, nouvelle génération, à instaurer
12: cette manière? Mais quoi, nouvelle génération? T'es presque de la génération de mes enfants. Qu'est-ce que tu me racontes?
0: Comment on peut l'appliquer maintenant?
12: Mais qu'est-ce que tu racontes? Enfin,
6: attends, il y a Patrick qui voulait dire quelque chose.
12: Quelle posture que tu prends là?
6: Allez, il y a Patrick qui veut dire quelque chose.
12: Vas-y, Patrick, défends ton truc parce que t'as le même âge.
13: Pardon, une petite question indiscrète, en fait, de savoir, t'as élevé tes 5 enfants seuls ou avec.
6: Ou accompagné.
12: Avec leur père.
0: Voilà. Avec des femmes de ménage et des nounous.
12: Non, mais je sais pas, t'as une image de moi qui est complètement débile, je t'assure, Pierre. C'est derrière ça que tu te caches. C'est grâce à ça que tu vas voter.
6: Mais Pierre.
12: En pensant que tous les gens qui sont capables d'élever leurs enfants, ils le font parce qu'ils ont des nounous et qu'ils vont pas travailler.
6: Non, mais ce n'est de toute façon.
0: C'est affligeant, hein, comme ça.
6: De toute façon, Pierre, allô, Pierre, je voudrais juste te dire un truc. Il faut que tu rectifies un truc dans ta tête. Il n'est pas scandaleux de faire travailler des gens, d'avoir des nounous et des je sais pas quoi et des femmes de ménage. C'est pas scandaleux. D'ailleurs, toi, ça serait moins le bordel chez toi si t'avais une femme de ménage. Non, je déconne. Hein, c'est une blague. Ce qui est facile. mais c'est pas un problème. Moi, il y avait des nounous et des femmes de ménage à la maison et j'en ai pas développé de complexe. Hein. Ça ne me met pas mal à l'aise. C'est pas moins bien que ceux qui font des gosses et qui n'ont pas de femmes de ménage et de nounous. Voilà.
0: Oui, mais vous faites partie.
12: De toute façon, la base, c'est de savoir élever les enfants, les éduquer.
6: Ben oui, c'est de ça dont on parle.
12: Que tu le fasses avec de l'aide ou que tu le fasses tout seul, il faut que ce soit fait, c'est tout. Ben oui. Il n'y a pas à dire un est plus mieux loti ou mal loti. Je veux dire, tu as des tas de gens, et moi, j'ai eu je ne sais combien de connaissances et tous ceux que je voyais à l'école. J'étais très investie dans les scolaires. Pardon? Non, mais je ne peux pas parler, il t'entend en même temps.
6: Ah ouais, attends, laisse-la finir. Attends, laisse Pascal finir de dire ce qu'elle dit, et après, intérieur, tout le monde n'y arrivera pas. Allez-y, Pascal.
12: Oui, il y avait des tas de femmes que je pouvais côtoyer dans les milieux scolaires, dans les associations de parents d'élèves. Je suis désolée, il y avait de tout. Il y avait des femmes seules, il y avait des femmes avec leur mari ou un compagnon ou je ne sais quoi et qui élevaient leurs enfants et qui faisaient quelque chose. Je veux dire, le fait qu'elles soient avec une aide, parce qu'à tel moment, peut-être elles travaillent plus tard le soir, elles ont besoin d'aide ou quelqu'un. Mais je veux dire, c'est la vie, ça. C'est juste la vie. Il n'y a pas à faire de discrimination en disant il y a des privilégiés ou pas des privilégiés. Je suis désolée, ça n'existe pas, ça, dans la vie réelle. Dans la vie réelle, tu dois élever tes enfants le mieux que tu peux, avec tout ce que tu peux leur apporter de bagages qui viennent de toi-même, de tout ce que tu peux espérer pour eux. C'est tout. Je veux dire, il n'y a pas à chercher à savoir qui fait moins, qui fait plus, et comment, et si tu as de l'aide. Je veux dire, tu as des nounous qui sont imbuvables avec les enfants. Et qui de toute
6: non, puis après, tout est une question de comportement de parents. Il y a des parents qui, avec ou sans nounou, qui sont laxes, qui laissent les enfants faire tout ce qui leur passe par la tête. Et puis, il y a d'autres parents qui... moi, j'ai été élevé... Bon, c'était une époque aussi où les parents, voilà, on discutait pas. C'était ferme et concis. C'était les adultes, on les respectait. On respectait les autres adultes aussi, hein, ceux qu'on connaissait pas, parce que c'était comme...

0: Valérie, 44 ans, Beyrouth, au Liban.
1: Il faudra que tu sois douce et solitaire aussi. Il te faudra gagner pouce à pouce les oublis de la vie. Oh, tu seras jamais la reine du bal vers qui se tournent les yeux éblouis. 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Oui, mais chaque victoire ne sera que la tienne. Et toi seule en sauras le prix. C'est ta chance, le cadeau de ta naissance. 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La blessure où tu viendras puiser la force et l'impertinence qui t'avance un peu plus loin. C'est ta chance. Toi, t'es patrie catholique et t'as une drôle de peau. Chez toi, les fées soi-disant magiques ont loupé ton berceau. Oh, tu seras sûrement jamais notaire, pas de privilèges hérités. Et si t'as pas les papiers pour être fonctionnaire, tout seul, apprends à fonctionner. C'est ta chance, ta force, ta dissonance. Faudra remplacer tous les pas de chance par de l'intelligence. C'est ta chance, pas le choix. C'est ta chance, ta source, ta dissidence. Toujours prouver deux fois plus que les autres assoupis d'évidence. Ta puissance naîtra là.
2: 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Alors, bon, je l'avoue, ça faisait longtemps que j'avais pas fait ça. Putain, j'ai fait une course dans Paris. Ah, en respectant l'imitation, bien entendu. Mais une course, mon pote. Oh, ça faisait très longtemps que j'avais pas fait ça. On s'est fait ça sur peut-être 10 feux. Oh. Ouais, non, il faut pas faire ça. Et je pense que mon pneu arrière est mort. Tu sais, parce que quand t'envoies, maintenant, tu sais, les motos de maintenant, c'est comme ça, il y a des voyants et tout ça. Quand t'envoies, tu rentres la... T'envoies, paf, tu charges, quoi. Tu te dis, tant pis, j'y vais. Et là, tu charges, ta, ta, ta. Et là, ça bouge, hein. Et là, tu as un voyant qui s'allume sur le tableau de bord à chaque fois que t'envoies, qui te dit que ça dérape, quoi. Le traction control. Oh, purée, c'était tellement bon. Là, il ne faut pas faire ça, bien entendu. Mais bon, ça faisait tellement longtemps que ça m'est pas arrivé. Le mec, il était bien, en plus. Il était bien, le mec. Il était marrant, il était joyeux. Au quatrième feu, il m'a dit, ouais, faut qu'on arrête de faire ça. C'est vraiment con de faire ça. C'est hyper dangereux. Oh, mais qu'est-ce que je lui ai mis? Putain. Pardon. Non, c'était vraiment bien. Et il ne faut pas faire ça, bien entendu. Il s'agit d'une fiction, hein, que je te raconte. Qu'il ne faut certainement pas essayer de faire, c'est extrêmement dangereux, et il ne faut pas faire ça, c'est vraiment complètement con. Catherine à 60, elle est à Arcachon.
3: Oui, je suis là.
2: Pascal à 62, elle est à Paris.
4: Je suis là.
2: Nicolas à 42, il est à Wavre en Belgique. Pierre à 42, il est dans sa discothèque à La Réunion, le Scorpion. Conch, conch, conch.
5: Berliner.
2: Ah, il aimerait bien. Patrick et Lily, 44-40 à Ipswich au Royaume-Uni.
6: Bon, monsieur.
2: C'est génial. Vous vous rendez pas compte, vous, parce que pour vous c'est normal, mais dans mon travail, il y a 20 ans, quand on avait un mec qui appelait, ou une personne, ou une gonzesse, qui appelait, qui était à plus de 300 km de Paris, tu bombais le torse, quoi. Tu dis, ah bon, c'est vrai? Oui, oui, j'ai des gens qui me... Là, t'as un mec de La Réunion, et des gens qui sont en Angleterre, un mec qui est en Belgique, et une gonzesse à Paris, une autre à truc. C'est fou, quand même. Ça nous semble complètement normal, mais vous pouvez pas imaginer, dans le monde de la radio, ce que ça crée comme tension.
7: Il y a des gens qui appellent du Japon, il y a des gens qui appellent des États-Unis.
2: Tu vois, mais ça crée des tensions, tu vois, entre nous. On disait oui, ouais, ah bon ouais. Enfin, soi-disant du Royaume-Uni.
4: En Saint-Denis, en fait.
2: Ouais, j'ai écouté ton émission. Ouais, il y avait des gens soi-disant de la Réunion. C'était marrant comme truc. Et maintenant, on fait ça normalement, quoi. Là, tu dis, où que tu sois sur la planète, tu dis, tiens, je vais appeler l'autre. Là, hier soir, c'était le monsieur qui était avant-hier soir, c'était le monsieur qui était au Japon, voilà. Ah, puis il s'est dit, tiens, aujourd'hui, je vais appeler la radio en France. Oh, c'est fou, quoi. C'est complètement...
4: C'est quelle année, les vraies premières visios
2: Les
4: téléphoniques avec une vidéo.
2: Sans vidéo, les premiers trucs qu'on ait fait dans cette émission, c'était en 98 ou 99. On avait une radio en Guadeloupe qui diffusait le programme. Et donc, de temps en temps, t'avais un mec de Guadeloupe qui appelait. Et forcément, les gens, tu sais, on se croise, hein, les mecs de la radio, on disait, ouais, t'as eu un mec de Guadeloupe, ouais. Parce que c'était tellement c'est comme si maintenant il y avait des mecs qui appelaient depuis la lune, tu vois. On dirait ouais mec sur la lune, ouais il t'a appelé, ouais. C'était un peu ça. Ouais. C'était un peu marrant, mais cette évolution dans notre métier, dans le mien en particulier, on vit ça comme ça tranquillement, mais c'est complètement fou, quoi. C'est complètement
4: Dans la vie normale aussi on Ça nous a fait un gros changement entre les années 90-2000. On appelait la grand-mère. Enfin, moi, j'appelais ma grand-mère. Quand j'avais 14-16 ans, je me disais, le jour où on allait se voir en vidéo, mais qu'est-ce que ça sera? Et maintenant, c'est totalement normal. Non, avant, on n'avait pas ça. On n'avait que l'audio.
2: Ouais, il appelait plus sa grand-mère, il m'appelle moi. Ah, il a envie de se faire peur, le mec. Parce que mon moment Suzanne, tu vois, c'était un peu sirupeux. Avec moi, il sait que ça va piquer un peu. Allez, tiens, on va écouter Nicolas à Wavre, en Belgique, je vous prie.
7: Oui. Bon, j'ai pris des notes, hein. Il a fallu que je garde un peu le truc. Non, parce que le sujet de quand je me suis connecté et que je suis rentré chez moi et que j'ai pu enfin me poser un petit peu. Bonsoir à tous, à toutes et à tous. Quand j'ai enfin pu un peu me poser, j'ai commencé par écouter Pascal et son point de vue sur, un petit peu ce dont on parlait hier soir. C'est-à-dire les violences dans les écoles, les jeunes qui pètent des câbles, on comprend pas pourquoi. Et j'ai écrit en note, la première note. Excusez-moi, pardon, j'essaye parce que j'ai écrit en sténo, donc il faut que je place.
6: Mets tes lunettes peut-être. Tu te
2: voilà. Ah, il est gêné. Il est gêné, il a 42 ans, il est mal à l'aise avec cette histoire de lunettes. Mais ça viendra.
7: Non, j'ai écrit que voilà, quand moi j'étais jeune et que j'étais à l'école et que j'avais 16-17 ans, j'étais aussi à l'école avec des gamins dans les classes, dans ma classe, qui disaient ouais. Fait chier de venir à l'examen, ça m'emmerde, j'ai pas envie, j'arrive pas à me lever, truc. J'arrive pas à me lever tôt, et on leur disait au quotidien, les gars, faites gaffe, parce que quand vous serez plus âgés et que vous allez vous rendre compte que perdu la chance et perdu du temps, il sera trop tard. Et tous les jeunes autour de moi disaient, ouais, on s'en fout, même moi, hein, on s'en fout et tout, machin. Maintenant, il est trop tard. Maintenant, moi, je suis en restauration depuis 25 ans. J'aurais pu faire beaucoup d'autres choses. J'aurais pu faire plein d'autres choses. Je voulais être prof d'histoire.
2: Ou pas. Quand j'étais petit. Ou pas.
7: Pardon ?
2: Ou pas.
7: C'est pas quoi ?
2: Bah, t'aurais pu peut-être ne pas être prof d'histoire. T'aurais pu aussi être aspiré par la spirale de la drogue dans laquelle tu t'es mise. Donc, tu vois, bon...
7: Ouais, ça va, j'ai pas été trop loin dans la spirale non plus, je me suis arrêté.
2: Bah, t'as été bien plus loin que moi, hein, vieux. Je veux dire. Oui, ben, pour moi, t'es un expert.
7: Plus loin que Pierre.
2: Ah, je sais pas. Après, entre spécialistes, je pouvais vous dire la bourre. Non, voilà, bon, on a quand même la championne. Elle a son diadème. C'est Catherine. Elle est... On lui a demandé de le mettre. Dès qu'il y a d'autres personnes qui ont pris de la drogue, on lui demande de mettre son diadème pour rappeler que c'est elle la championne.
7: Non, mais bon, voilà, c'est pas une compète non plus. Et moi j'ai la chance, mes frères, mon frère et ma sœur ont la chance d'avoir eu deux enfants qui ont complètement évité cet écueil-là, qui sont devenus des gens très respectables et qui travaillent.

0: avec beaucoup d'étudiants et d'étudiantes principalement. Et je leur pose des questions parce que leur vie m'intéresse, tu vois. Je leur demande, voilà, qu'est-ce qui fait que à 19 ans, ben, tu fais tes études, d'ailleurs des études de quoi? Et puis, et qu'est-ce qui fait que tu arrives à combiner tes études et travailler dans un resto à raison de 25 heures semaine, alors qu'elles se lèvent à 7 heures du mat pour aller en cours. Et puis hop, après, quand elles terminent à 16 heures, elles viennent bosser au resto. Moi, je dis chapeau, hein. Moi, j'en ai connu très, très peu des jeunes à mon époque qui faisaient ça. Et
1: Mais il
0: maintenant,
1: y en
0: et en
1: avait
0: fait,
1: plein. Mais il y en
2: bah
1: avait
2: moi, j'en
1: plein.
2: connaissais plein, plein,
1: Mais il y
2: plein.
1: en avait plein.
2: J'en
1: Moi,
2: connais
1: j'ai fait
2: partie, si
1: partie
2: tu
1: de
2: veux
1: ces gens.
2: savoir.
1: J'ai fait partie de
0: Mais
1: ces gens
0: clairement, moi, j'en ai plein aussi.
1: qui faisaient des études. Alors bon, moi, j'ai eu la chance de pas avoir besoin de me lever pour aller faire les, je sais pas quoi, nettoyer les crottes dans les toilettes. Mais bon, moi, j'ai étudié le soir tard. J'étais derrière mon bureau pendant que certains étaient en train de faire la fête, en train de faire des trucs et te regardaient comme si t'étais une pauvre merde parce que tu disais non, non, moi, la soirée,
3: Alors,
1: j'y vais pas.
3: ou d'autres en train de travailler au McDonald's, au Puits,
1: Oui, très
3: ou
1: bien, mais bon, des gens qui ont étudié en France et en Belgique, je pense qu'il y en a plein, qu'il y en a beaucoup plus que tu ne le crois.
2: Mais oui, moi, tu vois, je vendais bien des caramels dans un cinéma.
0: Mais
1: Bon, ben voilà.
0: après, voilà, moi, enfin, allez, à mon époque, putain, ça a l'air si, quand je dis à mon époque, ça a l'air si lointain, parce que maintenant, c'est moi qui ai le rôle du vieux con, j'ai l'impression. J'ai que 42 ans, hein. Mais
3: Pas
0: quand je
3: encore.
0: parle avec... Mais c'est ça que je
2: Oui,
0: voulais
2: fais
0: dire.
2: attention avec les vieux cons parce que tu sais, ils ont
0: Non,
2: la dent dure. Hein. Fais
0: non,
2: attention.
0: des phrases, tu sais, des phrases de vieux cons, c'est pas péjoratif, c'est au
1: Oh, moi,
0: contraire,
1: je suis un
0: c'est
1: vieux
0: de la
1: con, ça me va
0: bienveillance.
1: bien, je suis très content.
0: Mais non, mais bon, voilà, mais non, mais ça va être de la bienveillance, évidemment. Mais je
1: Ouais,
0: veux
1: moi, je
0: dire,
1: m'en fous de la
0: c'est moi qui ai
1: bienveillance,
0: ce rôle.
1: moi.
0: C'est moi qui commence à avoir ce rôle-là parce que quand je vois les petites ce soir, par exemple, en fait, à la base, je voulais faire un live, le début du live de vous appeler. Je voulais le faire au restaurant où je travaillais, mais ils étaient en plein rush, ils se sont fait défoncer, moi je travaillais plus. Je les ai aidés d'ailleurs non payés pendant 1 heure. Mais bon, tu sais, je vois les gens, mes collègues qui sont dans la merde, il y a des tapas débarrassés, machin. J'ai donné un coup de main. Et puis je me suis dit, tiens, dans ma tête, quelle heure il est? 20h46. Ah, je vais appeler Maurice et je vais faire un truc du resto. Et ils étaient tellement dans leur boulot, je me dis, si je commence à les filmer, machin, ça va pas être une bonne idée, ça ne se fait pas. Donc je ne l'ai pas fait. Mais je parlais donc avec cette petite étudiante à qui je disais, t'as bien, qu'est-ce que je lui disais? Attends, j'ai pris des notes. Hein. Je lui disais, parce que ouais, profite de la chance que t'as, continue tes. Elle faisait quoi? Elle faisait des études, enfin elle fait des études de kiné, kiné, mais kiné pour les doigts, pour les mains. Je savais pas qu'il y avait plusieurs sortes de plusieurs orientations de kinésithérapie. Elle fait un truc spécial pour les mains et pour les pieds, je
1: Là, j'ai
0: crois.
1: fait les seins, moi, juste. J'ai fait que le
0: Ouais,
1: sein. J'ai pas trouvé de boulot, bon. Je fais kiné, mais je fais que les nichons, moi. À
0: et cette
1: 8 ans
0: petite
1: d'études.
0: jeune,
1: Pardon,
0: et cette
1: excusez-moi.
0: petite jeune dont je suis tombé fou amoureux. Voilà, bon, elle pourrait à l'âge d'être ma fille, hein. Elle s'appelle Jeanne. Alors déjà, le prénom Jeanne, je trouve ça très classe. C'est une petite avec des cheveux crêlés noirs. Et en fait, elle s'est appropriée en 2 semaines le boulot qu'il y a des gens qui mettent des mois à s'approprier. On a refusé plein d'étudiants chez nous parce que non, toi, tu conviens pas, tu cours pas assez vite, t'es pas assez vif, machin. Elle a travaillé 2 jours, le patron a dit, tu la déclares, hein, tu lui fais un contrat, machin, truc. Et elle est, Maurice,
2: T'es amoureux d'elle,
0: si j'avais 20 ans de moins, si j'avais 20 ans de moins, si j'avais 20 ans de moins, allez, si j'avais l'esprit que j'ai aujourd'hui avec 20 ans de moins,
3: attends, je
0: mon Dieu.
3: reviendrai.
0: Et donc, je l'ai laissé tranquille. Mais je lui ai dit, écoute, t'as beaucoup de chance
1: Enfin, si tu
0: de
1: avais
0: bosser.
1: 20 ans de moins, peut-être que tu aurais pas plu, hein, vieux. Faut pas.
0: Non, mais avec l'esprit que j'ai aujourd'hui. Avec l'esprit que j'ai aujourd'hui. Mais je lui ai dit, voilà, écoute, moi, je te vois en tout cas rester ici parce que elle a 19 ans, elle s'est portée un plateau, hein, tu vois ce que c'est un plateau de bar, hein, Maurice, enfin, je veux pas t'apprendre le truc, c'est pas très compliqué,
1: Je suis
0: mais un
1: déjà allé
0: plateau
1: dans un
0: avec
1: bar,
0: un
1: ouais. Je suis allé plusieurs fois dans des bars.
0: plateau avec un verre ou trois verres au milieu, tu le portes avec la main plate
1: Ah,
0: pour le
1: ça, je sais
0: centre de
1: pas.
0: gravité
1: Je porte
0: et
1: pas
0: t'es
1: de
0: parti.
1: trucs, moi.
0: Elle a 22 ans, elle prend un plateau avec 9 verres, 2 demi-bouteilles d'eau, 3 spritz, une coupe de champagne,
1: Là, on est vraiment chez les
0: comme ça toute
1: spécialistes
0: seule.
1: du transport de plateau, hein. Je sais pas s'il y en a parmi
0: Non,
1: nous.
0: mais non, mais
1: Parce
0: non, mais je
1: que
0: veux dire, c'est ça, c'est
1: ceux
0: quoi, il y a tout le
1: qui
0: monde,
1: n'y connaissent rien comme moi ne sont pas épatés.
0: non? Non, mais.

0: Et vous avez pris des glaçons? Vous avez des glaçons ou pas?
1: Ouais, il y a des glaçons, il manque, il y avait des glaçons. Mais elle n'a pas renversé son plateau. Je lui ai dit, t'es sûr que ça va aller, sinon je te donne un coup de main. Elle m'a dit, ouais, elle a ajusté sa main en dessous, elle a regardé, elle m'a regardé dans les yeux, elle m'a fait un énorme sourire, elle m'a dit merci, et elle est partie avec son plateau, et elle n'a rien renversé, quoi. 22 ans. Et du coup, voilà. Donc, j'ai dit, écoute, t'as une chance incroyable. Moi, je pense qu'elle va rester. Mais c'est pas ça que j'avais écrit dans mes notes.
0: Qu'en Belgique, alors pour ceux qui ne savent pas, en Belgique, est épaté quand les serveurs de 22 ans ne renversent pas les plateaux dans les bars.
1: Bah, voilà. C'est
0: pour ça qu'on n'y habite pas. C'est pour ça qu'on n'y va pas y vivre.
1: Même à Paris. Bien sûr, oui, il y a toujours. Moi, je dis toujours, il n'y a que ceux qui font rien qui cassent rien. Il n'y a que ceux qui foutent rien qui ne font pas de conneries. Voilà.
0: Bon, moi je vais dans des bars où les mecs ils renversent pas les plateaux sur les gens. Je crois que j'ai jamais vu ça.
1: C'est pas des étudiants, Maurice.
0: Ah oui, je vais pas dans
1: c'est
0: les bars des étudiants.
1: Moi je pars avec deux plateaux dans chaque main, quoi. Je débarrasse, enfin, pas en soit, mais du coup, elle.
0: Un vraiment, plateau ça... dans chaque main. Et comment t'arrives à les remplir? Tu les remplis, tu les prends avec ta bouche? Ou les pieds?
1: Ça a l'air tellement bizarre. Un plateau dans chaque main. Tu prends ton premier plateau, tu le remplis, tu le tires, hop, une fois que t'as l'assise, tu prends le deuxième plateau, tu mets tes trucs, et alors tu le tires sur le bord du bar, tu l'amènes sur le milieu de ta main, et tu pars avec deux plateaux. Qu'est-ce qu'il y a?
0: Ah ouais. Ouais.
1: Moi, ça me semble logique. Ouais. Je peux continuer, par contre, comme ça.
0: Attends, il y a Pierre qui essaie de dire quelque chose. Qu'est-ce que tu veux, Pierre?
2: Une petite aparté par rapport à hier ou à avant-hier, où Maurice valorisait le travail en disant « Oui, t'as bien rangé les colis, on va te dire des grands merci, t'as bien nettoyé les toilettes, ah oui, Roger, il a bien nettoyé les toilettes, on va l'applaudir.
0: Ouais. »
2: Mais tu vois bien, Nico, que quand tu vas bien faire un... Ouais.
0: Bon, vous n'allez pas comprendre ce qu'il raconte, hein, parce qu'il faut fumer des pétards pour comprendre ce qu'il raconte, le mec.

0: Tu veux causer? Tu ajoutes maurice.usa sur le logiciel Teams, tu appelles, tu laisses sonner et tu raccroches. Et c'est Maurice en personne qui va te rappeler. C'est pas la classe, ça? Allez, dépêche-toi, Maurice t'attend.
1: Et ouais, je voudrais dire à ceux qui appellent là, si on te rappelle pas, c'est qu'on te rappelle pas. Hein. Voilà, bon. À bord par ici, nous avons le plaisir d'avoir d'avoir Catherine. Ils sont drôles les gens, purée. Catherine, elle a 60, elle est à Arcachon.
2: Oui, c'est moi.
1: Pascal a 62, elle est à Paris.
3: Je suis là.
1: Nicolas a 42, il est à Wavre en Belgique.
4: Oui.
1: Pierre a 42, il est à Saint-Leu sur l'île de la Réunion.
4: Oui.
1: Patrick et Lily, 44, 40 à Ipswich au Royaume-Uni.
5: Présent, monsieur.
6: Présent.
1: Allez-y, Nicolas.
4: Oui. Donc, alors, mes petites nanettes. Non, voilà, donc c'est moi, c'est, je voulais reprendre sur le début du sujet de Pascal. Moi, je pense que quand j'étais petit, voilà, c'était pas comme ça. Moi, je suis né d'une famille recomposée. Je suis le petit dernier d'une famille recomposée. Ma maman, qui a été très productive, est la mère de 4 enfants avec 3 pères différents. Donc, je n'ai que des demi-frères et une demi-sœur.
1: Sacré maman,
4: petit
1: hein.
4: Petit dernier.
1: Ouais. Ah, sacré maman. Bon. C'est vrai.
4: Et c'est le petit. C'est vrai.
7: Est-ce que
4: c'est
7: quand petit t'étais dernier. Petit, t'étais pas grand, non?
4: Ouais, ça va. Ouais. Bon, grand, c'est mieux. Et non, je plaisante. Mais voilà, quand on me disait, moi, quand j'étais petit, putain, Nico, fais tes études, va jusqu'au bout, parce que tu vas voir après, ça va être la merde. Et tu sais, comme tous les gosses, mais non, on verra bien quand on y sera, hein, c'est pas grave. Je me suis planté dans mes études et j'ai dû commencer à travailler très jeune, parce que mes parents voulaient, j'ai loupé une année de secondaire. Mes parents ont dit, écoute, voilà, on arrête de payer des études, maintenant tu commences à bosser. Hop, 18 ans dans les bars. Très bien, hein, comme début.
1: Mais ils ont eu raison, voilà. Tes parents. Tu voulais pas bosser, qu'est-ce que tu voulais qu'ils fassent? Ils n'allaient pas continuer à dépenser un fric fou, à entretenir quelqu'un qui devait aller glander, fumer des
4: Maurice,
1: pétards, traîner dans les soirées.
4: Ans, j'avais 18 ans, enfin.
1: Bon, et alors, peu importe.
4: Tu mettais un an de plus, histoire d'apprendre.
1: Ben non, ils t'ont donné la possibilité. C'est une démarche qui est parfaitement en raccord avec la société. Ils t'ont donné la possibilité de faire des études, ils t'ont soutenu, ils ont donné ce qu'il fallait. Toi, au lieu d'en profiter, de te dire, tiens, j'ai la possibilité de faire des études, j'y vais, t'as fait autre chose. Donc à un moment, ils ont eu raison, ils ont coupé le robinet, ils t'ont dit, allez hop, va bosser, terminé, tu vas faire comme t'as envie. Et rien ne t'empêchait, attendez, rien ne t'empêchait. Rien ne t'empêchait après, quand tu as commencé à travailler, de te dire je vais me remettre moi-même, je vais faire des études, etc. Ce que Pascal disait tout à l'heure, elle vendait des bonbons, je sais pas quoi. T'aurais pu être serveur et puis faire des études comme il y en a dans le truc dans lequel tu bosses. Tu as choisi de ne pas le faire. Donc ils ont eu raison, tes parents, de lâcher à l'histoire.
4: Bon, ça fout toute mon argumentation par terre, ce que tu dis.
1: Eh ben oui. j'en suis désolé.
4: J'ai des trucs et tout, merde. Non,
6: merci mais d'être venu, Nico. C'est gentil d'être venu.
4: j'adore
6: Nicolas, tu trouves que tu as une vie de merde?
4: Non, pas du tout. Non. C'est compliqué. Non, par rapport à ce que j'aurais pu
6: là,
4: être.
6: Là, Cathy, ouais. tu vas être à l'amende, hein, parce que poser ce genre de questions à Nico, c'est hyper dangereux. Hein.
8: J'aime le risque.
6: Attention de terminer. Hein.
4: Mais non, je pense que si j'avais. J'ai pas réalisé suffisamment tôt que. Après, je voulais pas parler de moi. C'était pas. Mon parcours était un exemple pour dire ce que je voulais dire, en fait. Mais je pense que voilà, on n'a pas, moi par contre, on m'a appris, je regardais ce matin une vidéo, une interview du fils de Jean Gabin, qui s'appelle pas Gabin, mais qui s'appelle mon Corgé, je crois, le nom de Gabin, le vrai nom de Gabin.
1: Oui, et
4: pardon?
1: Oui, et
6: oui, c'est ça.
4: C'est ça. Et il expliquait, écoute, voilà, moi, mon père, il m'a appris la droiture et l'honnêteté. Il m'a dit, si t'as la droiture et l'honnêteté dans ta vie, plus rien d'autre peut te toucher. Moi, mon père s'est forcé de m'apprendre ce truc-là. Et c'est une de mes...
1: Mais il y a plein de gens malhonnêtes qui ont très bien réussi leur vie aussi.
4: Ouais, mais...
1: Il y a plein de salopards, on en a plein notre télévision et plein Internet, des salopards qui gagnent très bien leur vie.
4: Ils arrivent à se regarder dans une glace tous les matins.
1: Bah oui, ils doivent même se regarder en se frottant le ventre et en se disant qu'ils sont contents.
4: Moi, c'est ça. Moi, mon père, il m'a éduqué comme ça. De manière à ce que, tant que tu fais les choses, tant que tu es droit avec les autres, les autres seront pas nécessairement droit avec toi. Et forcément, non, pas souvent. Mais par contre, si toi, tu n'as rien à te reprocher, si toi, tu fais les choses dans les règles et que tu as de l'honneur et de la droiture, ouais, c'est ça que disait le fils de Gabin, que son père lui a appris. Et voilà. Et en fait, moi, j'ai été éduqué comme ça. J'ai peut-être foiré.
1: Il a dû passer son temps à dire qu'il était le fils de Gabin, surtout.
4: Nico, j'ai pas compris, Pascal.
1: Pardon, excusez-moi, allez-y, Pascal. Pardon.
6: Est-ce que c'est ça qui te fait d'un seul coup nous donner le tournis? Parce qu'on sent que d'un seul coup, besoin d'agitation. Là, tu vas dans tous les sens.
1: Ouais, attends, on va demander à Catherine ce qu'il faut qu'il prenne. Catherine, il faut qu'il prenne quoi, là, quand ça commence à s'agiter?
8: Alors, de la paroxétine.
1: Tu en as dans la cuisine, de la paroxétine ou pas?
8: Une verveine. C'est bien la verveine aussi.
4: Ce que je veux dire avec ça, et après je vais passer la main.
7: Est-ce que c'est ton père qui t'a fait?
4: Attends, juste après, tu peux.
1: Il parle pas aux drogués. Il veut bien parler avec Pascal, mais pas avec toi, Pierre. Désolé.
7: C'est tes parents qui t'ont forcé ou qui t'ont envoyé vers le métier de barman.
4: On m'a toujours dit, Nicolas, il n'y a pas de saut métier. Même si tu dois faire éboueur, il n'y a pas de saut métier.
1: Même si tu dois faire éboueur, n'importe quoi.
4: Non, mais j'ai jamais voulu être éboueur. J'ai un minimum de respect.
1: Les éboueurs, ils gagnent bien leur vie en général. Ils gagnent mieux leur vie que beaucoup de gens qui travaillent dans les bars.
4: Mon père m'a toujours dit, Nicolas, fais n'importe quoi comme boulot, gagne ta vie, mais sois droit. Même si les autres ne le sont pas avec toi, mais sois droit. Et moi, ma vie, elle s'est basée là-dessus. Ça m'a pas beaucoup servi, pas de problème à cause de cette phrase à la con. J'ai pas eu beaucoup de gonzesses, j'ai pas eu beaucoup d'amour, etc. Machin. Mais par contre, je suis toujours resté droit comme un i dans la mesure du possible. J'ai jamais plombé personne, j'ai jamais descendu personne, de manière volontaire, pour lui faire du mal. On me l'a fait énormément, mais même si moi on me l'a fait, je suis toujours, enfin, soit. Pourquoi je parle de ça maintenant, en fait? À la base, on était parti sur les lycées. Je pense que si, pour revenir à la.
6: Reprends tes notes, ça sert à ça.
4: J'ai trouvé. Pour revenir au postulat de départ, je pense que si les gosses d'aujourd'hui qui sont occupés de foutre le bordel en France avaient eu le quart du tiers de. Tu sais, il y a un truc, et après j'arrête. S'ils avaient eu le quart du tiers de l'éducation que mes parents ont essayé de me donner et de l'honneur qu'on a essayé de m'inculquer, tu sais que moi, quand j'étais petit, on parlait, tu sais, Maurice, quand ton père disait un truc, tu te taisais, quoi. Et on écoute le père qui parle. Moi, quand je faisais une connerie, ou quand je disais une connerie, mon père, il était à l'autre bout de la table, c'était une grande table de salon, on pouvait mettre 12 personnes, j'étais d'un côté, lui, il était à l'autre bout, et il me regardait de loin, et alors il tournait sa chevalière sur son petit doigt, et il me regardait. Et quand il tournait sa chevalière, je te jure, je l'ai pris deux fois. Hein. Il y avait un cheval sur la chevalière. Je l'ai eu imprimé une fois sur la joue.
1: Bah, il avait son taser aussi. Il faisait le tour de la table. et il remettait, parce que derrière la table de la cuisine, il y avait une cage, et il le mettait dans la cage. Quelle horreur, mon Dieu. Quel enfer.
4: Les jeunes d'aujourd'hui ont besoin d'une figure, et c'est le problème avec Internet, c'est qu'il n'y a plus de figure familiale, il n'y a plus de figure paternelle.
1: Mais non.
4: Parce que n'importe quel YouTuber peut devenir une figure paternelle aujourd'hui, c'est complètement dingue.
8: Si
4: les deux d'aujourd'hui avaient eu le père de Maurice, ou mon père à moi, ou peut-être le père de je sais pas qui.
1: On aurait trop de mecs à la radio. Ça allait avec l'époque aussi. À l'époque, les adultes étaient les adultes. Ouais, moi ça me serait jamais. Aujourd'hui, mais même quand un autre adulte. Attends, j'essaie de parler avec toi. quand un autre adulte te disait quelque chose, le curé, par exemple, il disait de baisser ton pantalon. Non, je déconne. Quand un autre adulte te disait quelque chose, en général, tu observais la remarque.
6: Dit, hein, Maurice, de la...
1: Non, je déconne. Pardon, excusez-moi.
4: Tu voulais dire.
1: Non, ce que je veux dire, c'est que bon, à l'époque, les adultes étaient des adultes, donc voilà. Et si jamais tu ne voulais pas avoir d'histoire, tu faisais attention à ce que les adultes disaient, puis terminé.
4: Pourquoi ça marche plus aujourd'hui?
1: Ça ne fonctionne plus parce qu'on a laissé croire aux gens que qu'on pourrait contrôler les foules en étant raisonnable. On fait venir quelqu'un au tribunal, le juge fronce les sourcils, dit « Vous savez que ce n'est pas bien ce que vous avez fait. » La personne se met à pleurer, elle ne recommence pas. Qu'en fait, ce monde-là n'existe pas. Donc, c'est pour ça que ça ne marche pas.
6: Ouais. Il y a ça, Maurice, et il y a aussi un phénomène qui est quand même le grand défaut de certains politiques, comme l'autre qui est un peu allumé, là, qui a dit que les enfants à l'école à un an. Enfin, je ne sais pas s'il a la lumière...
1: Il n'a peut-être pas vu d'enfant à un an non plus. Il ne voit pas de quoi il parle.
6: Je sais même pas comment ça peut leur traverser l'esprit, des âneries pareilles. Mais il y a aussi le truc de dire qu'il faut mettre les enfants très tôt à l'école pour les prendre en main, etc. Et puis que, en fait, ça vient les parents parce que l'éducation nationale prendrait le relais et puis en fait ferait le travail de parents qui, en fait, sont. À mon avis, dans une
4: génération, ce n'est pas leur rôle.
6: Et en fait, parce qu'elles, ils ne sont pas devenus adultes, je suis désolée de le dire comme ça, mais moi, je sens qu'il faut les pour certains à comprendre le rôle qu'ils ont, quoi. Ils sont encore dans des postures infantiles, à penser que, et puis il faut l'aide, et puis il faut ci, et puis il faut ça. Non, il y a un moment, il faut quand même grandir. Je pense qu'il y en a quand même une catégorie qui est certes défavorisée et a peut-être pas les bases, la structure, ni même la culture de ce qu'on pouvait donner il y a quelques années encore au niveau de la question. Mais je veux dire, il y a vraiment une défaillance totale. Et sur le sujet que je voulais un petit peu aborder, j'arrête sur le fait de la responsabilité des parents après. Et des parents, ça n'arrivera pas parce que sinon il va falloir qu'ils les arrêtent tous, qu'ils les prennent nommément et puis qu'on dise qui, quoi, comment, on pourra exactement a fait quoi. Donc c'est absolument, c'est des phrases creuses parce qu'en fait qui va payer, c'est nous, tout la globalité, ouais, tous ceux qui sont vu le désastre.
1: Voilà, bon, très bien, allez-y Nicolas, et ensuite on va écouter Pierre à Saint-Leu.
4: Je vais terminer. Du coup, j'ai deux questions. Enfin, j'ai une question principalement. Quand je regarde la chance, parce que on me posait la question tout à l'heure, est-ce que tu estimes que tu as de la chance dans la vie? Je dis oui, putain, énormément. Vous avez vu l'appart ou quoi? C'était même pas chez moi, quoi. Évidemment que j'ai la chance d'avoir les deux seules personnes qui comptent le plus dans ma vie, et quand une fois qu'ils seront morts, moi, je vais les suivre, à mon avis, de relativement près. C'est mes parents, parce que c'est les deux personnes qui ont fait la personne que je suis aujourd'hui, indirectement ou directement, ce que tu veux. Mais je me pose quand même la question, pour moi et pour tous les autres, il y a un moment donné, dans les 30 dernières années, il y a eu une bifurcation. Il y a eu un truc qui... Pourquoi est-ce qu'aujourd'hui, le parent... C'est une question creuse, peut-être, hein, mais pourquoi le parent n'a plus la même autorité que quand mon père, il tournait sa chevalière sur son doigt. Tu vois, on est d'accord que c'est en partie les réseaux sociaux, Internet, machin. Mais je veux dire, il y a autre chose.
1: Mais non, ce n'est pas, contrairement, ce n'est pas les réseaux sociaux, etc. Les réseaux sociaux, écoute-moi, les réseaux sociaux existent en Chine. Les mecs, tu les as vus brûler des poubelles et tout ça?
4: Bon, ben, c'est pas le même gouvernement. Hein.
1: Ben, c'est pas le même gouvernement. Ben oui. C'est-à-dire que les mesures, le comportement global, les interdictions et la permissivité ne sont pas de mise, la permissivité n'est pas de mise dans ce pays. Donc, ben, les mecs, quand ils sont pas contents, ils font une petite manifestation, à un moment, on leur dit, bon, allez, hop, il faut rentrer. Ils rentrent. Terminé. Chez nous, on explique aux gens qu'ils peuvent faire tout ce qui leur passe par la tête.
4: rétribution.
1: Dans quel pays?
6: Il n'y a pas de groupe non plus. Il n'y a pas de conscience globale.
1: Dans quel pays aujourd'hui, à part en Occident, dans quel pays on peut faire un truc pareil? Moi, j'adore. En ce moment, je suis donc je vous le dis tous les soirs. Là, je regarde la propagande de Oligui là au Gabon et celle de Traoré au Burkina Faso. Bon, dans ces pays-là, t'as pas intérêt à aller brûler une école. Alors, aujourd'hui, là, tu vas brûler une école, les mecs, ils te découpent en morceaux devant l'école, si tu veux. Parce que ça ne viendrait à l'idée de personne d'essayer de transgresser, parce que le pouvoir est exagérément ferme, trop, hein, mais exagérément ferme, ce qui fait que voilà, ils sont plutôt, eux, en phase de nettoyage, remise en route, etc. Alors que nous, on est en phase de décrépitude, on est perdu, on est figé devant ce qui se passe. Figé.
4: Maurice, excuse-moi, est-ce que je peux ajouter un dernier tout petit truc avant que tu passes la main? Pour paraphraser ce dont tu viens de parler.
1: Ouais, allez, vas-y.
4: Très rapidement. Moi, j'ai une image dans la tête. Je ne sais pas si ça fait une bonne éducation ou pas, mais j'ai regardé. Moi, je suis très, très cinéma, hein, vous savez. J'ai regardé l'autre jour, j'ai revu Le Cercle des Poètes Disparus avec Robin Williams, qui est un prof un peu philosophique, tu sais, qui apprend plein de trucs et qui travaille dans une école où c'était les écoles anglaises de la moitié du XXe siècle, où ils faisaient des compétitions de kayak ou de rameurs. Et c'était ça, en fait, c'était la cohésion, c'était l'esprit d'équipe. C'est quelque chose qu'on inculque plus, j'ai l'impression, aujourd'hui. Et c'est quelque chose qui manque. Voilà, je vais juste rajouter ça.
1: Ouais, mais je pense que tu te trompes.
7: Il y a le basketball.
1: Je pense que tu te trompes. Je pense que tu te trompes et que tu crois que la société ne ressemble qu'à ce qu'on te montre sur les réseaux sociaux. Je te dis que les lycées privés, c'est pas le bordel.

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2: Ah bonjour, avec plaisir, je suis de retour à la radio. Je suis content d'avoir mes petites chéries, Catherine et Lily. Je pense à vous, mes petites chéries, surtout le soir, dans le garage de chez ma mère, si vous voyez ce que je veux dire. Je me masturbe en pensant à vous, et ensuite, je mets le résultat de ma semence sur le javel. Vous allez être maman. Vous allez être maman, mes petites chéries. Et je vous dis, c'est pas des conneries. J'ai pas la langue dans ma poche. Non, j'espère qu'on se verra aux 30 ans de la radio. Je partirai à manger une petite pizza. Si ça vous dit de goûter, attention à vous.
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4: Oh mon Dieu. Thomas, 45, qui est à Cerifontaine dans le 60, il a envoyé ce message. Salut Maurice, tout ce que j'entends sur le respect et la droiture depuis tout à l'heure, c'est du grand n'importe quoi. Le meilleur modèle d'éducation vient des parents qui expliquent à leurs enfants qu'en parallèle de la scolarité, ils doivent se définir à un projet professionnel et que l'enseignement scolaire n'est pas une fin en soi. Une fois le projet professionnel défini, l'enfant établit un rétro-planning de la jonction entre les études et l'intégration dans le monde du travail jusqu'à l'instant présent, idéalement en classe de 5e, je pense. Je regrette de ne pas avoir bénéficié de ce modèle d'éducation et finirai mes jours avec cette rancœur. À bon entendeur, salut. Bonne émission. Ouais, moi, mes parents, le projet professionnel, tout ça, t'as décidé de faire des études, fais des études, au bout. Voilà. Et fais ce dans quoi tu t'es engagé, va au bout de ce dans quoi tu t'es engagé. Est-ce que tu as envie de faire comme tes camarades, là, ceux qui vont pas en cours, qui ne savent rien, non. Voilà. Point. Pas de projet professionnel, de je sais pas quoi, de rétro-planning, rien du tout. Allez hop, au boulot. j'ai eu une vie qui était super, hein, vraiment. Avec mes parents, c'était bien, c'était carré, c'était sans discussion. Et sans... tu sais, il n'y avait pas d'espace pour la rébellion. donc, je me suis pas du tout révolté quand j'étais môme. Tu vois, voilà, les vacances c'était à tel endroit, c'était tant de temps. Fallait faire je sais pas quoi, le catèche, l'église, le machin, la musique, le bazar, le sport. Je faisais les trucs, j'étais content. Hein. J'avais des potes dans chacune des disciplines. Parfois c'était les mêmes que je retrouvais. Je vais pas beaucoup à me plaindre. Après, j'ai eu ma guitare. Donc, je jouais ma guitare, là, à fond. C'était super. Les motos, les gonzesses. Bon, ça, mes parents, ils savaient pas. Les gonzesses. Quel panard. Non, j'étais plutôt heureux dans l'ensemble. C'est bien. Ouais. Bon, j'ai eu, comme tout le monde, des déceptions, des trucs qui ont pas marché. Voilà, mais bon... La vraie vie, quoi, une vie d'être humain. Catherine à 60, elle est à Arcachon.
5: Oui, je suis là.
4: Pascal à 62, elle est à Paris.
6: Je suis là.
4: Nicolas à 42 à Wavre en Belgique.
7: Oui.
4: Pierre 42 à Saint-Leu sur l'île de la Réunion.
8: Et je vais dire.
4: Patrick et Lily 41-40 à Ipswich au Royaume-Uni. Vous êtes là, Patrick et Lily? Qu'est-ce qu'ils font, Patrick et Lily? Ah ouais. Patrick et Lily, vous êtes là? Je sais pas ce qu'ils bricolent. Bon, on imagine qu'ils vont revenir. Allez-y, Pierre à Saint-Leu.
9: Ok. Juste avant de recommencer sur ce sujet, est-ce que tu es fils unique, toi, Maurice?
4: Ah, faut que je regarde ça. On a tes coordonnées, toi ou pas?
7: Voilà.
9: Non, bah ça veut dire que tu as des frères et sœurs, donc tu es issu d'une famille plus égroupée, enfin. En tant que fils
4: après,
9: unique,
4: si tu me poses une question et que tu veux, toi, te fabriquer ta réponse, t'as pas besoin de me poser la question, fabrique-toi ta réponse, comme ça t'es bien. C'est mieux.
9: Ah, j'aimerais bien savoir.
4: Ouais. Enfin, bon, bref. Bon, allez-y, avance, tu vas perdre ton temps, là. Allez, pousse.
9: Chacun notre expérience de vie. Moi, je sais que j'étais un petit couillon. Oui, moi, j'ai fait les grèves. J'ai pas cramé des poubelles quand j'étais gamin, quand j'étais jeune. Moi, c'était quoi quand j'avais 16-18 ans, donc c'était quoi en 98-2000.
4: Voilà.
9: Ouais, c'est ça. On a fait des grèves et là, on voit que ça part en vrille, en métropole, en tout cas en France. C'est les étudiants, les gamins, même s'ils sont illettrés, comme vous dites, c'est sûr qu'ils sont pas fut-fut, hein. Les générations de maintenant, mais en tout cas, la colère vient.
4: Moi, j'ai pas dit que j'étais pas fut-fut la génération de maintenant. Moi, j'ai pas dit ça.
9: Ouais, quand même.
4: Enfin, moi, je ne l'ai pas dit. Si c'était ce que je pensais, je l'aurais dit. Mais je ne l'ai pas dit.
9: Bah, si, tu l'as dit avec le rapport PISA, avec.
4: Non, mais je ne l'ai pas dit, ça. Parce que si je voulais le dire, je l'aurais dit. Je n'ai pas de connaissance des enfants de cet âge-là aujourd'hui, donc je ne peux m'en tenir qu'à qu'au rapport PISA qui démontre non pas que ce sont des idiots, mais surtout que la France est déclassée. C'est ça surtout que ça montre.
9: Oui, mais c'est ce que vous dites. Il y a beaucoup de discours sur cette radio qui dit que le niveau des étudiants, des élèves, enfin pas des étudiants, des élèves. Parce qu'au lycée, ce sont encore des élèves, pas encore des étudiants. ABC, que ce sont des...
4: Non mais qu'est-ce que toi tu veux dire? Parce que là tu vas extrapoler ce que disent les autres. Dis ce que tu veux dire toi, c'est plus simple. Ça sera...
9: Mais s'il y a une colère qui vient des jeunes, ça a commencé il y a quelques jours, il y avait un ou deux lycées, là on en est à 500 lycées, même à La Réunion, ça commence à faire des conneries, même à La Réunion, hein, ça commence à brûler des matelas sur la route, à faire les couillons. Nous, moi personnellement, j'ai pas fait ça. Nous on allait manifester il y a 20 ou il y a 30 ans, on allait manifester, mais on cramait rien quoi. Mais c'est quand même il y a une colère qui se dégage et je pense que ça va se propager à d'autres. Quand il y a pas les élèves, quand il y a pas les jeunes. S'il y a que les vieux qui vont faire les grèves.
4: Non, mais une colère de quoi, en fait?
9: Colère générale.
4: Non, mais une colère pourquoi? Une colère parce que toi, Pierre, à Saint-Leu, sur l'île de la Réunion, t'as pas décidé de devenir prof? C'est ça la colère? Parce que c'est de ça dont on est en train de parler. Soi-disant, la colère, c'est parce qu'il n'y a pas assez de profs. Mais pourquoi il n'y a pas de profs? Il n'y a pas de profs parce qu'il n'y a pas de gens qui, aujourd'hui, ont décidé de s'inscrire dans les concours. Il y en a de moins en moins de gens qui ont décidé de s'inscrire dans les concours pour devenir professeur. C'est la raison pour laquelle il n'y a pas de professeur d'histoire, de machin, de ci, de trucs dans les bahuts. Et la deuxième chose qui se passe, c'est qu'il y a un pourcentage notable de personnel enseignant qui s'est mis en congé de maladie parce que les établissements scolaires ne peuvent pas s'occuper de leur sécurité. Parce que ils ne peuvent pas travailler. Les enfants qui sont en train de foutre le feu aujourd'hui aux écoles, qui ont brûlé les écoles, qui va aller leur faire cours? Qui va avoir ce courage de se retrouver face à des gens qui peuvent leur envoyer un coup de lance-flamme dans le visage? Qui va aller faire cours? Qui va aller s'enfermer dans une salle de classe avec ces gens-là? Personne. Donc c'est la colère, je sais pas quoi, machin, de saccager tout le pays, c'est très bien. Mais ce n'est pas ça qui va enrayer la crise de vocation qu'il y a aujourd'hui dans notre pays. Ces enfants que l'on voit qui sont en train de tout détruire sur leur passage, ce sont des enfants que personne ne veut avoir dans son entourage. On ne veut pas les avoir au sport, on ne veut pas les avoir dans les stades, on ne veut pas les avoir sur les Champs-Élysées, on ne veut pas les avoir à l'école. Personne ne les veut. personne ne les veut parce que ils sont eux, on les a fait grandir dans une société où on leur a fait croire que tout ce qu'ils allaient détruire, tout ce qu'ils allaient casser n'aurait pas de conséquences. Que tu peux menacer le professeur, le bousculer, faire des vidéos, mettre sur internet et imaginer que le lendemain il va venir travailler. Il ne vient pas travailler le lendemain, c'est fini. Une fois qu'il a compris qu'il va se faire taper sur la gueule ou qu'il va se faire ridiculiser dans la classe et que tout le monde va se moquer de lui, il va rentrer en dépression et il ne reviendra pas au collège. Il ne reviendra pas dans l'établissement. Qu'est-ce qu'ils veulent là? Ils sont en train de tout péter. Ça va faire quoi? Ça va faire que toi, Pierre, tu vas t'inscrire au concours? Tu vas te dire, ah oui, ah quand même, la colère, qu'est-ce qu'on peut faire pour empêcher les enfants de détruire les abribus? Qu'est-ce qu'il faut faire? Qu'est-ce qu'il faut faire? Parce qu'on aurait pu dire, oui, mais il n'y a pas de moyens. Alors, les abribus, ils étaient là. Ils les ont pétés. Alors, qu'est-ce qu'on doit inventer? Qu'est-ce qu'on peut faire de plus que l'abribus qu'ils ont détruit? Alors, on va en remettre un? Ah oui, alors, il n'y a pas de moyens. Alors, les professeurs qu'ils ont effrayés, on va essayer d'en mettre d'autres. On va essayer de prendre n'importe qui, c'est ce qui se passe. Pourquoi on a cette position au classement PISA? Ben c'est parce que les professeurs qui acceptent de travailler devant certains, parce que ce ne sont pas les meilleures écoles qui nous font plonger, ce sont les écoles les plus mauvaises. Et qu'est-ce qu'il y a dans les écoles les plus mauvaises? Ben il y a les plus mauvais profs. Il y a ceux qui se disent « il faut que j'ai un travail », donc ils y vont. Et ils n'apprennent rien aux enfants. Ils ont compris que voilà, il y a certains sujets sensibles qui sont prévus au programme. On va pas leur apprendre ce truc-là, parce qu'autrement, ils vont me poignarder, ils vont m'insulter, ils vont aller tabasser les gens de ma famille, etc. Donc c'est la raison pour laquelle, voilà, il y a une crise de la vocation et il n'y a pas de prof. On va remplir là le gouvernement s'est rassemblé et on va remplir les écoles de profs qui n'apprendront rien à ces gens-là parce qu'il faut des gens qui n'aient pas peur de les affronter.
9: Bah, tu parles de 0,1% des profs ou des lycées ou des collèges qui ont peur ou que ça se passe comme ça.
4: Mais non, je ne te parle pas de 0,1%. La colère dont tu parles, il faut que tu arrives à comprendre. La colère dont tu parles, elle vient du fait qu'il y a des établissements dans lesquels il n'y a pas de professeurs. C'est la raison pour laquelle ils ont commencé à se mettre en grève. Et pourquoi il n'y a pas ces professeurs? Parce que personne ne veut devenir prof dans les concours, dans les concours qui permettent, le concours du CAPES qui permet de devenir professeur, il n'y a personne. Plus personne ne veut y aller.
9: Ah bon?
4: Ben oui.
9: Ah ben je vais faire prof alors.
4: Bon ben voilà, c'est parce qu'on va avoir des mecs comme toi. Mais qu'est-ce que tu vas apprendre aux enfants toi, Pierre? Qu'est-ce que tu vas leur apprendre?
9: Leur apprendre l'envie de
4: voilà, tu vas leur apprendre l'envie de je sais pas quoi, machin. Mais le problème, c'est que le monde, il a pas besoin qu'on apprenne l'envie. On est dans l'intelligence artificielle. On a besoin de gens pour apprendre les maths. On a besoin de gens pour apprendre les sciences. On a besoin de gens pour apprendre, pour comprendre le monde. On n'a pas besoin de gens pour donner des envies. Ça ne sert à rien. C'est ce qu'on a fait. On a rempli les écoles de mecs comme toi, de gens qui ont envie de donner des envies et qui se disent que l'important, c'est qu'ils aient des envies, mais pas qu'ils suivent le programme. Résultat, quand on se met face aux autres pour faire un concours, ben on n'est pas à la hauteur puisqu'ils étaient là pour voir s'ils avaient des envies pendant que les autres apprenaient des choses. Pendant que les nôtres sont en train de foutre le feu et de tout péter, tout autour de nous, les autres enfants vont à l'école. Ils apprennent. Ils sont en train de... Là, ce week-end, ils vont travailler ce qui va se passer à l'école lundi. Les nôtres, non. Les nôtres, ils sont en train de recenser les poubelles en plastique qui vont brûler. Donc forcément, il va y avoir un gap, un trou entre les connaissances des nôtres et puis les connaissances des autres. C'est la raison pour laquelle aujourd'hui notre pays est en recul dans beaucoup de domaines parce que pendant que les autres avancent, nous on est là à se regarder, à se poser des questions, à faire des manifestations, à contester, je sais pas quoi, et truc. Et le reste du monde avance.
9: Qui est, ne te dit pas ce qui se passe en France avec la colère des jeunes, on va dire des jeunes, pas se propager ailleurs dans le monde. Ça pourrait aussi.
4: Oui, bien sûr, et puis peut-être qu'il va neiger aussi, c'est possible, c'est vrai, il va peut-être neiger. Bon, on va voir, Pierre.
9: Mais on est dans un monde où il n'y a pas d'avenir dans ce monde.
4: On t'entend pas bien, Pascal, ton téléphone assure ta voix.
6: Ah, c'est mieux?
4: Non, ça assure, il faut que tu raccroches et que tu rappelles. Okay. Ah, ça y est, Patrick et Lily sont réapparus. Ah, on les cherchait partout.
7: Ah, je sais pas ce qui s'est passé, Maurice, on a disparu, vous avez tous disparu comme ça, et c'est une petite galère, moi.
4: Ah, on n'était pas contents, je peux dire, non.
7: Malgré vents et marées, on est revenus.
4: On n'était pas contents. Vas-y, Pierre, vas-y.
8: La jeunesse est comme ça,
4: Mais ce n'est pas la jeunesse.
8: Elle est comme ça, et elle se rebelle, enfin, c'est même pas qu'elle se rebelle.
4: Attends, on n'entend pas ce que dit Nicolas, attends.
10: Excuse-moi, je dis pas, Pierre, tu dis la jeunesse est comme ça. C'est fataliste comme point de vue, ça veut dire que c'est comme ça et on peut rien y changer. Enfin, putain,
6: je peux placer ce que je voulais dire
4: aussi. Ouais, ça marche mieux, Pascal.
6: C'est mieux ?
4: Ouais.
10: Oui.
6: Oui, ce que je voulais dire à Pierre, c'est que dire que la jeunesse est en colère, et c'est quand même très réducteur, parce que est-ce qu'il s'imagine qu'il n'y a pas d'autres générations qui sont en colère ? Je veux dire, est-ce qu'on n'en a pas assez, nous aussi, quelque part, de payer sans arrêt, de voir la dégradation permanente, de voir la déchéance qui est en train de se produire comme ça, qualitativement, intellectuellement, culturellement. Enfin, je veux dire, moi aussi j'en ai assez, moi aussi je suis en colère. Alors qu'est-ce que je fais ? Je vais aller tout casser à côté de chez moi ?
10: Non.
6: C'est comment le process, là ? Enfin, je sais pas. Que les jeunes sont en colère et de justifier parce qu'ils sont jeunes. Mais ça n'existe pas, ça, dans la vie réelle. C'est soit on a conscience de ce qu'on fait, soit on l'a pas.
10: Mais bien sûr, qu'est-ce
6: qu'on fait pour tout le monde ?
10: Il y a un conflit de génération.
6: Mais pas du tout. Je suis aussi très en colère. Enfin, Nico, qu'est-ce que tu me racontes ?
10: Oui, mais tu es éduqué pour... t'as pas besoin d'aller...
6: Bon, ben mes enfants aussi sont éduqués, mais je veux dire, il y a des tas de gens qui sont en colère, et c'est pas pour autant qu'ils vont tout casser.
4: Ok, non, ok.
6: Je vais justifier ça par la jeunesse, non ?
4: Eh oui, allez-y, Pierre. Ouais, on y reviendra, Nicolas. Allez-y, Pierre.
8: J'écoute.
4: Non, c'est à toi de parler, j'écoute. C'est à toi de parler, parle. J'écoute.
8: Quand il y a que les vieux, je me souviens le CPE ou je sais pas, il y avait les pour la retraite dans les années 2000. C'était surtout les vieux qui étaient concernés et même les vieux qui partaient déjà à la retraite, ils s'inquiétaient pour les jeunes. Mais nous les jeunes, on s'en battait les 1-1 et personne n'allait manifester chez les jeunes. Il faut
4: donc. Je comprends pas ce que tu dis, Pierre, là, mais.
8: Dans toutes les avancées, dans la politique, enfin, dans je sais pas quoi, il faut un mouvement de la jeunesse qui regroupe, c'est ce qui va faire le lien avec tous les autres, avec les retraités, les vieux, et c'est eux qui vont faire le lien.
4: Attends, je vais me chercher un verre.
6: Qu'est-ce que
11: bonsoir. Nous sommes le 2 octobre et nous fêtons les Légers, 1869, naissance du Mahatma Mohandas Gandhi,
12: I regard myself as a soldier, though a soldier of peace,
11: connu pour son plaidoyer en faveur de la résistance non violente contre la tyrannie. 1870, Rome devient la capitale de l'Italie.
13: Arrivederci Roma.
11: 1890, naissance de Julius Henry Marx.
14: I don't know what they have to say, it makes no difference anyway, whatever it is, I'm against it.
11: Dit Groucho Marx à New York, comédien américain de théâtre, de télévision et de cinéma et écrivain. 1931, décès de Carl Nielsen. Compositeur danois. 1939, naissance de Paul Gueders, dit Jean Vallée.
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11: Auteur-compositeur-interprète belge. 1949, en France, première diffusion du journal télévisé, chaque soir à 21h. 1951, naissance de Gordon Matthew Thomas Sumner, dit...
16: Run!

0: Sting, auteur, compositeur, interprète, musicien, producteur et acteur britannique. 1978, le groupe Toto sort la chanson. ...1985, création de la station de radio...
1: Fun Radio.
0: 2007, décès de Jean-Claude Bournisien...
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0: ...dit Jean-Claude Hanou, auteur-compositeur-interprète français. 2017, décès de Thomas Earl Petty... dit Tom Petty, chanteur et guitariste américain. La vie n'est pas un problème à résoudre, mais une réalité dont il faut faire l'expérience. Søren Kierkegaard. Dragon, les astres veilleront à ce que la chance tournera en votre faveur.
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4: Et là, on arrive donc au pinacle du truc, où en fait, il y a tous les décérébrés, donc ça fait, puisque c'est les enfants déjà de décérébrés, et peut-être même des petits-enfants de décérébrés, qui disent, non mais nous on veut plus travailler, on veut plus aller au lycée, on veut plus rien faire. Mais les mecs, remettez l'apprentissage, remettez les bacs techniques. Pourquoi on a arrêté tout ça? C'est au contraire, mec, t'as 13 ans, tu veux rien foutre? Attends, tu vas apprendre à plier des tôles pour faire des portails, et puis tu vas voir, tu vas gagner ta vie, tu vas être très content.
0: Oui, mais ça c'était avant. Ce soir, personne ne sait ce qu'il va se passer.
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0: Joli ça, bien foutu, bien organisé. La France devient-elle le pays le plus dangereux de la zone euro? L'inquiétude monte à Berlin et Bruxelles face à la dette française. Et oui. Et oui. Ah, ici, nous avons Catherine, elle a 60, elle est à Arcachon.
1: J'ai 60 à moins 10 minutes, je suis là.
0: Ah, t'as 60 pour le moment.
1: Ouais. Oui.
0: Pascal, 62 à Paris.
2: Je suis là.
0: Nicolas, 42 à Wavre en Belgique.
3: Oui.
0: Pierre, 42 à Saint-Leu sur l'île de la Réunion. Pierre, ah, il faut ouvrir le micro. Vous avez vu, quand on fume de la drogue, ça fait ça, quoi.
4: Hasta la victoria siempre.
0: Hey. Patrick et Lily, 44-40 à Ipswich, au Royaume-Uni.
5: Piano Maurice.
0: Allez, encore un petit tour avec le Pierre et ensuite on ira à Ipswich. Allez-y, Pierre, envoyez la sauce.
4: J'ai peut-être laissé passer la main dans un instant, mais oui, bah maintenant il y a 500 lycées là, c'est en train de se propager dans toute la France, même dans les dom-toms. C'est qu'il y a quelque chose qui se passe. On va pas dire que c'est juste 2-3 hallucinés.
0: Personne n'a dit ça.
4: Qui foutent le feu aux poubelles.
0: Personne n'a dit ça. Mais il faut juste que tu te rendes compte que ça concerne principalement des établissements publics. C'est-à-dire que les établissements privés, pour le moment, ne sont pas dans cette histoire. Et bon, ils savent que s'ils crament la porte de l'école, les parents recevront la facture. Dans les collèges et les lycées publics, on sait très bien que personne ne recevra la facture, mais que tout le monde va payer. Dans les écoles privées, s'ils brûlent les trucs, on sait que c'est Roger, Marcel et Coralie. Donc après, on envoie la facture aux parents qui sont obligés de carmer. Et là, les parents, ils rigolent pas. Hein.
4: Quand même, du coup, une hypocrisie en France dans l'éducation, entre l'éducation nationale, on va dire, et l'éducation et les établissements privés.
0: Bah, c'est pas une hypocrisie, c'est que les enfants qui vont dans des écoles privées, pour les meilleures, hein, parce que elles sont pas toutes très bonnes, sont des gens qui ressortent avec le savoir qui est prévu. Pour ça, alors que dans les écoles des établissements publics, il y a un pourcentage

0: Pas aussi, Pierre, c'est que les parents qui font le choix, et moi j'en connais qui se saignent parce que j'ai des connaissances de gens qui effectivement mettent l'argent vraiment sur la table pour que leurs enfants aient une éducation meilleure, parce qu'ils se sont bien rendus compte qu'effectivement, dans certains endroits, moi je connais quelqu'un qui est à Créteil, et Créteil, c'est pas extraordinaire au niveau des lycées publics. Ils font le choix de payer, et c'est ça qui est très lamentable. Parce qu'ils veulent que leurs enfants aient une éducation et un environnement qui soit un peu plus sécurisé, moins bordélisé. Et effectivement, ces gens-là, bah, tu les vois pas dans la rue. Mais c'est aussi un choix de parents. Et il y en a qui se saignent pour ça.
1: Oui, justement, c'est un choix qu'il y a eu il y a une trentaine d'années, je pense, comme il y en a qui disent le jospinisme ou je sais pas, mais essayer
0: Ça a
1: de.
0: toujours existé, les établissements privés, hein. Ça date pas de 30 ans, ça. Hein. Mais seulement maintenant, il y
1: Ouais,
0: en
1: mais
0: a
1: c'était de.
0: beaucoup et il y
1: Ouais,
0: a beaucoup de gens qui volent et qui enlèvent leurs enfants du public
1: oui.
0: parce que c'est devenu la
1: J'en connais
0: pétaudière.
1: aussi. J'en connais et je comprends aussi, je comprends leur motivation, hein. Je les comprends. Mais c'est dommage que l'école publique soit délaissée, justement, du coup.
2: Oui, mais elle est
1: Parce que les
2: délaissée
1: écoles
2: à
1: privées ont
2: cause.
1: aussi des subventions,
2: Non, mais
1: aussi.
2: elle est délaissée à cause de ce qui s'y passe. Elle n'est pas délaissée comme ça. Elle est délaissée à cause de ce qui s'y passe. Il y a des endroits en France où les établissements publics sont bien tenus, les enfants se comportent normalement et les établissements bah, fonctionnent. Et puis il y a des établissements dans lesquels publics, dans lesquels ça ne marche pas du tout. Tout le monde est dépassé et ça marche pas. Le problème, c'est qu'il y en a trop.
1: Tu parlais plutôt des ZEP ou des ZUP alors de.
2: Oh non, je parle pas des ZEP et des ZUP, moi. Tout ça, les animaux sauvages, je m'y connais pas.
3: Maurice, selon toi, avec ton pragmatisme coutumier, quelle est pour toi la prochaine étape de ce qui est en train de se passer? Parce que maintenant, qu'est-ce qui va se passer après que les élèves auront foutu le feu à la moitié des écoles de France?
2: Ben, eh ben ce.
3: Est-ce qu'il y a un
1: Ça
3: truc
1: va être, il y a
3: idéologique
1: les
3: qui doit se
1: fonctionnaires, il
3: passer?
1: y a les pompiers.
3: Non, mais c'est pas de ça que je parle. Est-ce qu'il doit y
2: Mais
3: avoir
2: non, il y aura pas de truc idéologique. On est dans un pays qui va vers les 4 000 milliards de dettes. Je viens de vous rappeler
3: D'accord, oui,
2: qu'autour de nous, les autres pays d'Europe commencent à se dire, putain, ça va merder en France et il va falloir que nous, on se protège.
3: ok.
2: Les dégradations.
3: Pourquoi c'est
2: Attends,
3: les jeunes qui...
2: attends, laisse-moi
3: Pardon.
2: finir. Les dégradations qui sont en train de se produire aujourd'hui, ce sont des dégradations qui sont pour parfois très graves. Il y a un établissement qui a été construit en 2014. Ils y ont foutu le feu. 2014, c'est neuf. Ils y ont foutu le feu. On va le réparer, celui-là. Mais ceux qui sont plus anciens, ceux dans lesquels les gens se plaignaient parce que ça marche pas. Ben, assez rapidement, alors sans doute pas en 2026-2027, mais en 2028, on les fermera. Et donc, ben, les gens qui avaient la facilité, la possibilité d'emmener leurs enfants d'un coup de bus, les enfants aller à l'école à côté, seront obligés d'imaginer des choses plus compliquées, d'envoyer les enfants plus loin pour.
3: D'accord. Là, tu parles sur les années qui arrivent, sur les 4, 5, 6 prochaines années. Moi, je te parle, tu sais, comme le truc du réchauffement climatique. Les gens pensaient que c'était dans 200 ans. Finalement, ça va aller vachement plus vite. S'il y a un truc qui doit péter avec l'école, pourquoi est-ce que. En fait, moi,
2: Mais
3: je
2: rien ne va
3: pensais
2: péter. Rien ne va péter. La
3: Non?
2: seule chose, c'est que la plupart la partie notable des enseignants qui ont été effrayés par ce qui s'est passé là, puisque on nous le montre pas, mais il y a des profs qui ont été molestés, des directeurs d'école qui ont été tabassés, etc. Ces gens-là ne vont pas retourner travailler.
3: Non, mais donc l'enseignement, qu'est-ce que va devenir l'enseignement en France? Je parle pas
2: Ben,
3: dans le monde
2: l'enseignement en
3: entier.
2: France, il ne devient rien. T'as vu PISA où on est, voilà.
3: Ouais, mais
2: Alors
3: bon,
2: on essaie
3: c'est
2: de
3: pas
2: dire,
3: l'avenir pour la jeunesse.
2: on essaie de dire qu'on va faire des dictées dans les trucs, qu'on va essayer de remettre à niveau. Mais le problème, c'est que les petits enfants qui ont grandi sans savoir compter, sans connaître leur table de multiplication, et auxquels on a dit c'est bien. Tu connais pas tes tables, mais c'est bien. Ils ne vont pas les apprendre. ils vont pas les apprendre, donc on va essayer, en gros, on va faire ce qu'on sait faire, c'est-à-dire accélérer un peu le cycle, faire tourner le bouton de la machine à laver pour les faire sortir

0: les mettre dehors, et puis après en se disant que ceux qui viendront derrière se débrouilleront et essaieront d'inventer un truc. Mais on voit bien qu'on est au bout des possibilités.
1: Après, faut quand même. Bon, je donne un exemple peut-être à la con, hein, mais en mathématiques, ils utilisent les. Enfin, je parle pas des tartes, les fractions, etc. Parce que ça, inconsciemment, on s'en sert tous les jours. Mais les équations à deux inconnues, des trucs. Il y a plein de choses, c'est vrai, qu'on apprend à l'école qui ne nous servent pas. Dans plein de métiers, ne servent pas. Moi, en restauration, je connais mes tables de multiplication, je sais calculer mentalement, tout va bien.
0: Mais tu oublies un truc, c'est que le monde que tu as connu, que nous avons connu, est terminé. Il est terminé. Aujourd'hui, il va falloir qu'on ait... Le monde qui fait du code est terminé. C'est l'intelligence artificielle qui fait le code.
1: Même moi, je suis dépassé. J'ai fait deux formations, dont une...
0: Ben oui, on a plus besoin de toi.
1: L'IA est arrivé.
0: Ben oui, on a plus besoin de toi.
1: Moi, ça fait peur.
0: Celles et ceux qui vont s'en sortir le mieux sont celles et ceux qui seront capables d'être dans l'environnement direct de fabrication, de fonctionnement de l'intelligence artificielle. Et nous, on en est très loin. Nous, notre truc, c'est l'exception culturelle.
1: Il y a des gens qui, comme mon pote qui est en Grèce, qui ont déjà pris le pli, parce que lui, il a 50 ans, il travaille avec l'ordinateur depuis que ça a été créé, tu vois. Et lui, il a compris que, hop, il fallait se tourner vers l'intelligence artificielle.
0: Oui, mais bon, oui, c'est ce que nous faisons. C'est ce que nous faisons. Non, c'est ce que nous faisons. Nous tourner pour nous vers l'intelligence artificielle, c'est utiliser l'intelligence artificielle qui est construite par les Américains et les Chinois, et essayer de nous en servir pour faire nos recettes de cuisine. On va pas y arriver. Un petit break, joyeuse.

0: Bravo. Tu savais pas hein, que. Tu savais pas que t'arriverais à être vivante à 61 ans, t'as vu? T'es toujours ouais, pas morte. Yes. Bon, très bien. On y reviendra, Pierre et Nicolas.
1: Comment c'est le prénom de ton petit chien? Et pardon.
2: Loki.
1: De son prénom. Loki.
3: Loki.
2: Oui, Loki.
0: Allez, tiens, justement.
4: Alors, Pierre, moi, je veux te répondre là. Tu te demandes quel métier peuvent faire les gens. Je te signale que dans tout ce qui est artisanat et métier manuel, il y a du boulot sans arrêt. Ça gagne ouais, très bien sa vie.
2: Ça, c'est vrai, Pascal.
0: C'est vrai. On y reviendra tout à l'heure. Oui, on y reviendra tout à l'heure. Oui, oui.
5: Une dernière phrase.
0: Ouais.
5: Une dernière
0: phrase. Allez, vas-y. Bon.
5: Pour finir, je pense qu'en France, en tout cas en France, ce qu'on va gagner avec l'éducation, c'est des jeunes qui auront de la conscience et de la morale.
0: Ah ouais, super, formidable, génial. On va écouter, on y reviendra Pierre, on va essayer de refaire un tour, donc il faut qu'on accélère un peu. On va écouter Patrick et Lily à Ipswich au Royaume-Uni, je vous prie.
6: Bonsoir à tous et à toutes, et tout d'abord je voudrais souhaiter un joyeux anniversaire à Catherine en tout cas, et...
7: Happy birthday, Catherine.
6: Bon anniversaire.
7: Longue vie encore à vous, Catherine.
1: Merci.
7: Plein de bonnes
0: choses. Pensez pas, vu le prix des médocs, on n'est pas sûr, on va voir. Alors, on te donne encore 3 ans, après, il va falloir mourir, hein, parce que nous, on ne peut pas continuer à payer. Hein. Allez-y.
6: J'aurais 2-3 questions à poser à Nicolas, en fait, depuis tout à l'heure, je suis en train de t'écouter. Je sais que t'es dans la restauration, ton niveau chef de rang, c'est ça?
8: Oui, entre autres, oui.
6: Et ça fait combien de temps que tu fais que t'es serveur?
8: Alors là, je suis pas chef de rang. Je vais faire vite. Là, je suis pas chef de rang dans l'endroit où je travaille pas encore, parce que j'ai commencé il y a un mois et demi. Et pour l'instant, je suis au niveau du runner. Tu vois, runner.
6: Ouais, mais t'as combien d'années d'expérience, Nicolas?
8: 24 ans.
6: Ah mais 24 ans, tu vois, en fait, depuis tout à l'heure, en fait, je t'écoute, quoi, j'ai l'impression que tu stagnes, en fait, c'est-à-dire que, normalement, le niveau, moi, je suis passé, j'ai fait de la restauration, je suis passé, comme tu dis, runner, je suis parti en chef de rang, etc., tu vois, et j'ai l'impression que, t'as d'expérience, t'as un bagage, t'as
8: de l'expérience. C'est pas ça qu'ils m'avaient dit, c'est pas ça qu'ils avaient dit qu'ils allaient me donner. Moi, je pensais avoir un rang, des responsabilités, tu vois. Et ils m'ont dit, non, tu pointes pas, t'encaisses pas, t'envoies. Et ouais, ça fait un mois et demi, mais à un moment...
6: Quand t'as postulé, ouais. c'était pour quelle position?
8: Il n'y a pas vraiment de position, parce que
6: normalement, avec ton niveau, tu devrais être au moins un minimum chef d'hôtel.
8: Écoute, je l'ai fait, j'ai été directeur d'un restaurant dans le centre-ville de Bruxelles, Place Sainte-Catherine, pendant un an. Mais je sors de mon truc de dos, j'ai dû trouver du boulot, je dois payer ma voiture, machin. J'ai pris le plus rapide, le plus vite.
6: Ah, mais commis, ça va t'user le corps. Moi, j'ai été commis, j'ai fait.
8: Non, mais je peux le faire, hein, physiquement.
6: Et je sais, mais c'est usant, en fait. C'est pas par rapport à toi, physiquement. Tu prends de l'âge.
8: Quel métier n'est pas usant?
6: Tu prends de l'âge, mais en tout cas, maître d'hôtel, quoi, c'est un peu moins fatigant que de soulever des plateaux. Tu vois ce que je veux dire?
8: Je suis occupé à réfléchir à un concept. J'ai pas envie de finir comme ça. Je pense à un concept pour ouvrir mon propre bazar, mais bon, voilà. Ça germe. C'est en germination, en gestation, pardon.
6: Parce que tu vois, à la longue, en fait,
8: c'est ça. Je réfléchis.
6: Ce genre de boulot. Moi, j'ai fait ça, ce boulot, et quand j'ai quitté, je dis plus jamais je referai ça, et je suis reparti à l'école, je suis formé, et bon.
8: Tu sais ce qui me plaît?
6: Tu vois, c'est pas le conte de fées, je vais pas te faire le conte de fées, tu vois, mais comment ça s'appelle, j'ai vu comment c'était difficile, c'est vrai, c'était de l'argent assez rapide, et pas besoin d'eux, mais après, j'ai dit non, c'est pas fait pour moi, et je me suis formé dans quelque chose, et maintenant, avec l'expérience que j'ai en fait, c'est-à-dire sur le marché, je sais exactement ma valeur et aujourd'hui je suis un sous-traitant et je choisis mes boulots et je suis payé, tu vois, on dit je suis payé un stupid pay, c'est-à-dire que je suis payé vraiment pour ce que je fais, je trouve que je suis vraiment vraiment vraiment payé, tu vois. Alors que à la base quand j'ai quitté là, j'ai à la base j'ai jamais fait de restauration. quand je suis arrivé en Angleterre. C'est-à-dire, je me suis jeté dans le bain, j'ai fait de la plonge, j'ai fait ça. Mais après, je me suis dit non, je pourrais pas durer. C'est OK pour payer les factures, payer le téléphone, etc. Mais tu vois, pour sur le long terme, ce serait impossible de le faire. Donc, je me suis donné les moyens, d'avoir à peu près la vie que je voulais, en fait, tu vois. Donc, je vois que tu te donnes à 100%, je vois que t'es quelqu'un, quand t'as quelque chose en tête, tu te mets à 100%, et ça te travaille énormément. Mais, à la longue, en fait, chef de rang, commis, etc., c'est vraiment, vraiment, vraiment épuisant, physiquement, quoi. Tu vois, et tu pourras pas tenir, en plus, t'as eu des problèmes de dos, l'année dernière, etc., donc ça risque de...
8: Ça arrangeait, ça, de...
6: Ouais, mais bon, arrangé ou pas, quoi qu'il en soit, tu pourras pas faire ça pendant 20 ans, tu vois.
9: Oh, 15 bastons, ça va.
8: Ma réponse nécessiterait une ou deux minutes, mais je sais pas si je peux te répondre. J'ai pas envie de monopoliser le truc. Mais
6: Nicolas, ta barbe, tu commences à grisonner. Il y a plus le temps. Le temps, c'est ça, en fait. Le temps, c'est un luxe que... C'est un luxe, le temps. C'est-à-dire que
8: je vais essayer de répondre très très vite. Je suis un mec et je veux pas de réponse de relance ou quoi. Je suis un mec qui n'a aucun. J'ai une vie qui a fait que je n'ai aucun. J'ai pas d'amour. J'ai très peu d'amour propre. Je suis quelqu'un qui me remet en question tout le temps. Je me déteste. Je déteste la personne que je suis et le caractère que j'ai, même si paradoxalement j'aime bien montrer ma culture, etc. Mais je déteste l'être humain que je suis. Et je me dis que je ne peux pas avoir d'autres prétentions. J'ai pas le droit. Je m'en fous de votre jugement, mais j'ai pas le droit d'avoir d'autres prétentions.
4: Je vais te le donner quand même, parce qu'en fait, tu as tort de penser comme ça. Faut pas que tu parles comme ça.
8: J'ai pas terminé. S'il te plaît, Pascal. Je vais vraiment essayer de faire rapide. Mais je pense que j'ai fait suffisamment de conneries dans ma vie et que je me vois pas être patron de restaurant. Moi, je préfère être, tu sais, en bas de l'échelle. Par contre, ce que je sais faire, je le fais, comme tu dis, à 100%, à 200%, à 300%, mais je ne mérite pas plus. Je mérite pas plus.
6: Mais pourquoi tu penses comme ça? C'est ta mentalité, je comprends pas pourquoi c'est une mentalité. C'est-à-dire, c'est comme si tu tirais une balle dans le pied, c'est-à-dire tu essaies de trouver un prétexte. Tu essaies de trouver un prétexte pour ne pas aller plus au-dessus de tes capacités, alors que... Mais je trouve que c'est ça, parce que logiquement, avec l'expérience que tu as, moi en fait, je te parle pas dans la restauration, tu devrais être normalement, logiquement, avec l'expérience, moi je t'écoute, tu devrais être au moins chef maître d'hôtel, tu vois ce que je veux dire.
8: Je l'ai fait, mais j'ai jamais aimé.
4: Mais pourquoi que tu détestes, enfin c'est quoi? Comment veux-tu progresser avec un
8: état d'esprit? J'ai pas envie qu'on parle de ça.
4: C'est ce que tu dis.
8: C'est un truc que je vais faire à ma psychiatre.
4: Bah oui, mais ne dis pas ça en public,
6: parce que je t'écoute, et je te pose ce genre de questions, en fait, tu vois, t'es quelqu'un de bien, mais tu vois, je t'écoute, et je trouve que non, normalement, tu devrais, je cherche pas de faire la morale, Nicolas, dès qu'on raccroche après, moi, je continue ma vie, pareil, tu vois, mais c'est, tu vois, je trouve ça, en fait, c'est une perte, c'est du talent gâché, quoi, je trouve, c'est du... T'as quelque chose en toi, mais tu cherches pas à viser. Tu vises pas les étoiles, en fait. Tu vois, tu cherches à, tu te limites, toi.
8: Je vise les étoiles et je sais qu'elles sont trop loin. Mon bras, il est trop court. Je te jure, c'est ça. C'est dit bêtement, hein, mais c'est vraiment ça. Mon bras, il est trop court pour atteindre les étoiles et je reste à mon petit niveau. Je reste à mon petit niveau de Nicolas de Wavre en Belgique et peut-être un jour, je vais avoir un truc qui va arriver. Peut-être qu'un jour, avant de mourir, je serai patron d'un restaurant. Peut-être. Mais en attendant, j'ai pas cette prétention. Mais quoi que je fasse, droit, honneur et à 200%. Même si ce que je fais, c'est pas grand-chose, tu vois.
6: Voilà. En tout cas, dans mon expérience, moi-même, en fait, tout ce que j'ai projeté. Tout ce que j'ai projeté quand j'étais jeune, en fait, ça, c'est presque... Ouais, en fait, tout s'est vraiment exaucé, en fait, tu vois. Mais je me suis donné les moyens. Je me suis pas donné... c'est-à-dire, moi, quand j'ai quitté la France, en fait, c'est pour couper le cordon. Plus de parents, plus rien. Donc, je m'en vais dans un pays étranger. Je me démerde. Des fois, ça m'arrivait. J'avais pleuré. Il m'arrivait énormément de trucs. Mais en fait, je me suis toujours dit que si je retournais en France, c'est un échec.
2: Donc, c'est-à-dire mon but, c'est au moins de dans un pays étranger me donner les capacités de faire quelque chose que même un local ici, c'est-à-dire que même moi en tant que expatrié français en Angleterre, c'est-à-dire que avec le salaire que je touche, c'est certains Anglais ne touchent pas ce genre de salaire. Et je me suis donné les moyens. Je me suis vraiment donné les moyens depuis quand je suis arrivé ici, c'est-à-dire d'arrêter de. Je suis venu seul, donc je pouvais compter que sur moi-même. Et je me suis donné les je me suis donné les moyens. Et au jour d'aujourd'hui, je suis assez fier de moi en fait. Tu vois, quand je regarde derrière moi, d'où je suis venu et jusqu'au jour d'aujourd'hui où je suis, quoi, je me trouve que quand je me regarde dans le miroir, j'ai dit bravo, tu vois, je m'applaudis, je me dis ouais.
8: T'as vu la femme que t'as vu les enfants que tu as, t'as toutes les raisons, non mais c'est vrai, t'as toutes les raisons de te lever le matin et de te regarder dans le miroir et d'être fier de l'être que, de l'homme que tu es. Moi, j'ai moins de. Voilà, moi le matin, j'évite le miroir.
2: C'est le matin, il y a toujours une voix qui me dit.
8: Pardon, vas-y.
2: Le matin, quand je me réveille, ça m'arrive le matin, j'ai pas envie de me lever, mais j'ai une voix dans la tête qui dit. Non, tu peux pas. Lève-toi, bats-toi. Et... Non, mais c'est comme ça, le matin. Le matin, il faut que ce soit. Tu vois, c'est comme sur le champ de bataille, quoi. T'es là et tu dois aller de l'avant, quoi. Il n'y a pas de marche arrière. Tu peux pas. On ne peut pas faire marche arrière.
8: Tu penses que professionnellement, j'ai régressé par rapport à ce que je pourrais être.
2: J'ai pas dit que t'as régressé, mais avec le niveau que tu as, tu pourrais pas. Moi, il y a des trucs au jour d'aujourd'hui, des
8: j'ai pas l'opportunité.
2: Que je ne peux plus faire.
8: Ouais. J'ai pas l'opportunité, Patrick. J'ai 42 ans. Maintenant, on engage en restauration partout des petits jeunes, machin. C'est la place aux étudiants. C'est les gens, parce qu'un étudiant, c'est moins cher qu'un gars qui a 24 ans de métier et qui demande un salaire un peu plus. Donc, moi, je trouve les places que je peux pour l'instant. Pour l'instant, c'est ça, mais effectivement, ouais, je pourrais être tellement plus loin, mais j'ai aucune. Je pense que c'est dû à mon dégoût. Je veux pas qu'on me caresse la tête et qu'on me dise Nico, tout va aller bien, petit chien. Mais je pense que c'est dû à mon dégoût de moi-même. Ouais, je me suis cantonné au minimum, pas parce que je peux pas faire mieux, parce que je sais que je peux faire mieux, évidemment, forcément, mais parce que pour moi, je mérite ça, quoi. C'est comme les gonzesses. C'est comme les amourettes que j'ai eues dans ma vie, ça s'est mal passé et je me dis ben c'est parce que je l'ai mérité certainement.
2: Ah, mais ça s'est passé mal pour tout le monde, Nicolas. Tout le monde est passé par là, c'est toi, tu vois. On a tous eu des déceptions, on a tous eu. On est tous rentrés dans le mur une fois, mais tu vois, on apprend.
8: Ouais, mais on apprend de nos erreurs. On n'est pas pareil. On a tous une
2: sensibilité
8: différente, tu vois.
2: Non, c'est clair. Mais bon,
7: vous sous-estimez en fait. Vous valez beaucoup plus, mais bon, vous êtes bloqué là, mais bon.
8: Arrêtez, vous allez me faire pleurer, putain.
10: Mais non, mais Nico, il est toujours sous les ailes de ses parents quand même.
8: Mais on parle pas de ça, c'est pas ça le sujet. Mais je me sous-estime parce que.
10: Tu parles pas de tes propres ailes comme Patrick, il est parti de métropole, de France. Il a tout lâché, il a plus aucun lien. Il est parti, il a fait sa vie. Alors que toi, Nico, peut-être, hein, t'es rallié, t'es encore attaché.
8: C'est tout ce que j'ai. Je vous l'ai expliqué tout à l'heure. Mes deux parents, c'est tout ce que j'ai. Quand ils seront morts, on verra bien ce qui va se passer. Peut-être que ma vie va démarrer à ce moment-là. Mais pour l'instant, mes parents, mec, c'est tout ce que j'ai. Vous pouvez tous crever ici. Excusez-moi, hein. Mes meilleurs amis, mes ex, etc. Tout le monde peut mourir à l'instant. Ça me fera rien. S'il arrive un truc à mes parents, c'est mon monde entier qui s'écroule.
0: Mais je vois pas pourquoi tu répètes ça. Je vois pas pourquoi tu répètes ça. Parce que ton monde entier, c'est parce que tu habites chez eux. Parce que si t'habitais chez toi, tu vivrais comme nous tous. Non mais écoute-moi, tu vivrais comme nous tous avec nos parents. Bon ben voilà, les parents sont chez eux, toi t'es chez toi. Bien entendu, on aime nos parents, etc. Mais bon, on imagine bien qu'à un moment, ils vont mourir.
8: C'est fusionnel, c'est pas de la
0: vraie. Ouais, c'est pas fusionnel. Tu es dans l'appartement, ce sont tes parents qui te permettent d'avoir un toit sur la tête. Donc, tu vois, il faut que t'arrêtes de te raconter des sornettes. Non, je simplifie pas parce que c'est vrai. réellement la situation. Non, c'est la situation dans laquelle tu es. Tu n'es pas avec tes parents, là. Là, maintenant, tu n'es pas avec tes parents. Tes parents, ils sont chez eux, ils font leur truc. Un coup, tu es dans leur baraque, dans le sud, quand ils sont dans le sud, et ils te demandent de prendre un peu l'air. C'est ton père qui a pris un billet pour que tu puisses te barrer. Donc, tu es, toi, derrière tes parents aussi, parce que, matériellement, ce sont eux qui assurent ton quotidien. Et on le comprend, si tu veux. Mais arrête de nous raconter que tes parents sont le monde, je sais pas quoi. Tes parents vont mourir. Je te le dis. Je te le dis. Personne veut te le dire, mais je te le dis. Tes parents vont mourir avant toi. Voilà. Je te souhaite que tes parents meurent avant toi. Voilà. Allez-y, mais, Patrick et Lily.
8: C'est bien qu'ils mourront avant moi, mais, enfin, non. C'est pas ça que je voulais dire. c'est une, tu te rends pas compte à quel point c'est une hantise chez moi. J'en fais des cauchemars la nuit.
0: Mais oui, parce que ce sont eux qui, parce que ce sont eux qui te logent. Parce que le jour où tes parents, attends, prenons les choses réellement telles qu'elles sont. Tu vis chez tes parents. Le jour où tes parents vont décéder, non, mais attends, je vais finir. Tu vas pas m'empêcher de te dire la vérité. Le jour où tes parents vont disparaître, tu es dans un appartement. Je sais pas, je connais pas le droit chez vous, mais qui est en indivision. Tu as des frères et sœurs, donc forcément, tu seras obligé de quitter ce logement parce que les frangins et les frères et sœurs sont aussi propriétaires, seront aussi propriétaires de cet endroit, et il faudra à ce moment-là que tu deviennes pour une fois quelqu'un d'autre et que tu te trouves un logement, ce que tu n'as manifestement fait que très peu dans ta vie. Donc effectivement, oui, ça doit créer une certaine panique au fond de toi, mais arrête avec de parents, tout ça là. Chut. Allez-y Patrick et Lily, on va les écouter un peu, on reviendra à toi après.
8: Non, c'est pas besoin qu'on revienne à moi. Mais vous avez compris, en tout cas, voilà.
7: Maurice.
0: Encore une médaille, c'est une boucle de ceinture? Non.
6: Hein? On dirait
0: une boucle de ceinture. C'est une médaille.
4: Semi-marathon?
7: Bravo.
6: Semi-marathon.
7: Marathon de notre petite ville, c'était le dimanche dernier.
0: Ah ouais?
7: Ouais.
6: Bravo. Ouais. Moi, je suis en train de l'encourager dans...
7: Je
0: l'ai découragé. Ouais, il était au stand frites saucisses à bière.
7: Et Maurice, en plus, j'étais très content de mon résultat. Je l'ai fait en 2h05.
0: Ah ouais. Et c'était quoi? C'est ton record ou...
7: Ben, pour le moment, c'est mon premier record de semi-marathon. Et comme je vous ai dit, celui de Ipswich, il est très, très, très dur. Mais donc...
0: Félicitations, en tout cas, bravo. Mais le Patrick, il ne court plus, alors lui, c'est fini, c'est Monsieur Buvette.
6: C'est vrai que normalement, on fait les résolutions en début d'année. Mais là, cette année, ma résolution, c'est de recommencer à prendre les... refaire les marathons comme je faisais l'année dernière en 2025.
0: Voilà, ouais. Vous croyez pas que cette histoire d'alimentation très difficile là, que vous êtes dans lesquelles vous étiez foutu, que c'est pas ça qui a usé, qui a détruit ta motivation un peu, non?
7: Maurice, vous savez, les trucs d'alimentation, vous savez, c'est pour quelques jours, hein.
0: Ouais. Non, mais à un moment, vous faisiez ça, là, vous étiez.
7: C'est pour juste quelques temps.
6: En intermittence, c'était dur, hein,
7: Maurice. Quelques temps. Et puis après, on laisse. Hein. C'est pas, franchement, Maurice, c'est pas un jour où on fait ça. On va si on vous a parlé de ça, on va faire peut-être une ou deux semaines, mais après, on peut
0: Non, mais à un moment, vous faisiez pas le jeûne intermittent?
6: Intermittent,
7: oui. Ouais,
0: c'est un truc de dingue, ça, c'est un truc de malade, un peu, non, jeûne intermittent.
7: On a fait ça juste quelques semaines, hein, Maurice, c'est tout.
0: Ah bon?
7: C'est pas.
0: Ouais, mais moi, j'ai eu le sentiment que la démotivation de Patrick avait été déclenchée dans cette période. On va le dire comme ça. Parce que trop, c'est trop, non? Tu crois pas?
6: Non, c'était pas ça. C'est-à-dire, au mois de janvier, j'ai eu un problème de genou, en fait.
0: Ouais.
6: Non, c'est vrai, ouais, c'est vrai. J'ai changé la route de mon camion et je me suis.
7: Oui, on vous avait dit ça, en plus. Vous avait dit, porter un truc, mais vous avez dit,
6: porter
7: tout le temps.
6: Donc, mais là, la douleur est partie. Donc, là, je recommence à jogger un petit peu. D'ici l'année prochaine, quoi, c'est reparti pour de bon. Et là, je vais. Ouais. Et l'année prochaine, en tout cas en septembre, je ferai le semi-marathon de Ipswich.
2: Ça, c'est dans
7: Il va être très dur, hein, Maurice. Il est très.
0: Alors, quel est le programme d'entraînement de Patrick? Alors, c'est quoi le raconte?
7: Dimanche, en principe, dimanche, là, c'est bon, je le propose, en fait. S'il veut venir.
0: Si tu veux pas venir, tu le dis.
7: En principe, tu l'as dit, on retourne, on recommence à courir dehors.
0: Alors, plus, c'est quoi? On fait combien de bornes? Alors, on va commencer par 15 kilomètres.
7: Maurice, dimanche, on part.
2: On part chacun de son côté. Hein.
0: Ah bon, voilà, d'accord.
7: C'est ça son problème, au fait, Maurice. Lui, souvent, moi, quand je sors, il veut jamais être avec moi.
0: Ben, parce que tu dois aller trop vite, toi, pour lui.
2: J'ai pas envie d'être un boulet.
7: Combien de fois on a pas fait des marathons, si, j'étais avec toi.
2: On a fait, mais là, il y avait énormément.
7: Mais attends, tu vois. Mais je vais dire, au fait, ça peut être un truc qu'on peut enjoy ensemble. On prend du temps. Si tu veux, quand il veut, il marche. Quand il veut, il court.
0: Je vais vous dire ce qu'il faudrait faire. Il faudrait que Lily aille courir. Et quand, à la fin de son, ou à la moitié, ou aux trois quarts de son entraînement, que là, toi, Patrick, tu débarques. Donc, à un moment où elle est un peu plus fatiguée, un peu plus, et là, hop, tu rallonges.
2: Ça te tape des points, tu dis, vas-y,
0: voilà. Là, tu rallonges un petit peu sa séance à elle, et tu peux faire à ton rythme. Donc voilà. Ouais, ça pourrait marcher, je pense. Le problème, c'est de partir en même temps que toi.
10: En vélo, Patrick, à côté de Lily.
0: Ouais, mais ça marchera pas. Le problème, c'est de partir en même temps que toi, de se dire, elle est à 20% de ce qu'elle peut faire, moi je suis à fond, je vais bientôt craquer.
7: Maurice, il veut jamais partir avec moi. Il veut souvent, même quand il sort, je dis oui, je vais avec toi. On va à ton rythme.
0: Ça ne marche pas. Je le comprends. On va à ton rythme. Pendant toute la séance, tu te dis ouais, putain, je suis un poireau. Je l'empêche de courir et tout ça. Non, je te dis, il faut que tu fasses. Il faut que toi, Lily, tu partes faire ton truc. Et une fois que tu as fait, je ne sais pas combien de temps dure ton truc, quand tu as un peu avancé, que tu commences à être un peu fatigué, tac, là, le Patrick, il démarre son entraînement. Ce qui fait effectivement que, bon, voilà, pour toi, ça sera un peu plus difficile, tu vas tirer un peu plus dans la mécanique, et lui, il ne va pas se sentir trop en dessous, quoi.
7: Mais si on doit s'entraîner pour les semi-marathons, il faut bien qu'on démarre il faut démarrer ensemble si on doit.
0: Mais après, là, pendant plusieurs semaines, faut que lui démarre après toi. Et là, ça peut marcher. Et là, vous vous entraînerez ensemble, puisque tu feras une partie seule, comme tu fais quand lui part de son côté. Sauf que ton entraînement à toi durera un peu plus longtemps, ce qui est bénéfique, puisque toi, t'es déjà en plein fonctionnement. Et lui, ça lui permettra d'être moins mal à l'aise.
7: Oui, Maurice, même souvent, quand je lui dis, viens, on part, on marche un peu, on va. On n'a pas besoin de courir, on peut juste aller marcher, le paysage. Il veut avoir ses écouteurs, écouter ses musiques de rap.
0: Déjà, on va lui changer sa musique. On va t'envoyer la playlist. Il va arrêter d'écouter ça. Il va écouter des guitares, le Patrick.
7: Ouais, je rebelle.
10: Tu dis, on va manger une glace.
7: Oui, je trouve que c'est un peu frustrant. Je me dis, on peut faire ça un peu en famille, on vient, mais Patrick,
8: vous l'avez fait avant, vous faisiez tout ensemble, non? Les courses, etc.
7: On a fait des marathons ensemble. Bon, il y a quelqu'un qui a dit, faut pas de marathon, des courses ensemble. J'étais à son rythme, on s'encourageait, on partait. Donc, je ne vois pas où est le problème, mais il veut pas. Donc, bon, moi, je le dis.
8: Il travaille, le pauvre, enfin.
7: Mais moi aussi, je travaille, moi.
8: Ah oui, c'est vrai, pardon, excuse-moi.
7: Lily, oui, pas grave.
10: Il fait pas le fier, Patrick, c'est là. Pas grave, hein. T'as quoi pour ta défense, Patrick?
7: Oui, comme vous le dites, Pascal, c'est pas grave. Hein.
4: Donc, amuse-toi. Oui. Et puis voilà, c'est tout.
7: En fait, j'aurais bien voulu partager ça avec lui, qui est mon partenaire.
4: Oui, j'ai bien compris.
7: Voilà, Mais j'ai l'impression qu'il n'est pas intéressé, il ne veut pas. Donc,
4: là, ça arrive. Hein.
7: Oui, oui. Au fait, ce qui est émouvant aussi, quand c'est comme ça, dimanche, je vais me lever, je vais faire mes trucs, quand je vais dire je pars. Et il va dire, ah ouais, tu pars. C'est quoi? Et voilà, eh ben, tu ne m'as pas dit, tu ne dis pas. Mais je vais, attends, tu pars seul. Voilà, il est en train de rigoler.
6: Non, en général, les dimanches.
7: Mais c'est comme ça, il va dire.
6: C'est oui. C'est le jour du repos, c'est le jour du Seigneur. Donc, tu vois, j'aime des fois rester un petit peu dans le lit, tu vois, tourner un peu sur moi-même, etc. Tu vois, c'est vrai, toujours se lever tôt, tu vois, c'est un peu. Alors, tu vois, samedi, j'aime bien un peu.
7: Oui, mais quand tu pars le dimanche, tu fais une activité, tu rentres, après, tu te reposes aussi. Ah. Voilà, tu as fait quelque chose de productif. C'est pas parce que. C'est pas parce que c'est le week-end qu'on doit tout faire, on doit manger, on doit tout faire, on ne doit pas faire de pause physique parce que c'est juste le dimanche. Donc non, tu peux partir, on n'a pas besoin d'aller faire des grands trucs. Tu cours un peu, tu sors bien, tu sors un peu, tu marches un peu, tu prends de l'air, tu es avec ta compagne. Tranquille. Mais, et quand, comme je vous ai dit, quand je vais partir dimanche, il va se réveiller, il va descendre, il va me voir. Je suis prête, j'ai mes baskets, je sors, je vais. Il va, ouais, donc tu pars, tu m'as pas dit, ouais, bébé, donc tu m'aimes pas, tu t'en vas, il va faire sa crise de jaloux. Okay, après, je vais dire, mais non, mais c'est pas possible, mais hein, bon, comme elle a dit Pascal, je vais fermer ma bouche maintenant et puis je vais partir faire, je vais rien dire. Il est comme ça, Patrick.
6: Maurice.
7: Ouais, il n'est pas gentil avec moi. C'est toi.
4: Maurice, à l'aide.
6: Non, Maurice, en fait, non, c'est pour je vous parlais de quelque chose d'autre différent. Maurice, il y a. J'écoutais en fait.
7: Ouais, elle a changé de sujet. Hein.
6: Et Arnaud nous a fait. Ah, a tellement fait une bonne pub de la Normandie que là. Au mois de, bah attends, dans 2-3 semaines, en fait, ouais. on va venir en France et on a pris un hôtel à Cherbourg-en-Cotentin. Donc, qu'est-ce que tu nous conseillerais d'aller voir, visiter, tout ça, parce qu'il nous a fait vraiment une bonne pub. J'ai vraiment apprécié de la manière dont il a parlé de la Normandie. Et à part les plages du débarquement, etc., qu'est-ce que tu nous conseillerais d'aller voir? Et après, nous, on descend à Paris. On fait 2-3 jours en Normandie, après, on descend sur Paris.
0: En Normandie, bon, moi je suis plus Cherbourg, je connais pas très bien. Je connais plus le coin de Coutances, tout ça. Je trouve que c'est une partie de bon dans laquelle j'ai eu l'occasion d'aller traîner un peu. Mais bon, la Normandie, c'est joli, quoi. C'est pas exceptionnel. C'est joli. Après, il faut descendre. Comment s'appelle là où on fait de la planche à voile là, dans la baie de comment elle s'appelle en Normandie là. Merde. En Normandie là. Oui. Comment ça s'appelle là? Merde. je la vois mais je trouve plus le nom que tout le monde connaît là.
6: À Deauville.
0: Non, là, ah oui, bon, Deauville-Trouville, oui, c'est sympa, Deauville-Trouville, faut aller voir, Deauville-Trouville, mais Cherbourg, c'est pas à côté, hein, attends.
4: Change les billets, hein, avant
6: ouais, d'entrer. On viendra de Calais, de toute façon, donc c'est bon.
4: Ah, quoi. Tu peux aller à Fécamp, c'est joli, tu peux passer par Fécamp, il y a une distillerie qui est très connue là-bas et qui est tenue, je l'avais dit ça une fois, je me rappelle plus d'ailleurs.
6: Le Calvados?
4: Non, c'est pas le Calvados, c'est la Bénédictine.
0: Ah, ok. Ouais, c'est ça. Moi, le coin que je connais mieux, c'est ça, là. C'est de l'autre côté, moi. C'est Coutances, Grandville, par là, là.
4: Ah, c'est plus loin.
0: Ouais, c'est plus en bas, quoi, tu vois. Voilà, c'est loin plus
4: par rapport à Calais, enfin bon.
0: Oui, c'est ça, c'est pas vraiment la zone.
6: En fait de Calais, en fait non, on arrive sur le port de Calais en fait.
0: Ouais, mais t'as en voiture.
6: Oui, c'est ça.
0: Oui, bon, moi je serais plutôt allé de ce côté-là, je trouve que c'est plus sympa d'aller vers le Mont-Saint-Michel et tout ça, aller au Mont-Saint-Michel.
7: Oui, Mont-Saint-Michel on a.
0: Ouais, ça, plutôt ouais. Je trouve que cette zone-là elle est plus intéressante, quoi. Ouais.
4: Oui, ouais. C'est plus loin, sinon tu peux passer sur les côtes.
0: Mais non, mais ils vont à Paris après, donc si
7: oui,
0: tu...
7: Non,
0: si
7: oui,
0: tu...
7: Non. Bon, bah là, après, non. On va mettre un point d'interrogation sur Paris avec ce qui se passe là, je disais.
0: Pas non, il ne se passe rien à Paris, hein. Moi j'ai circulé toute la journée, même à Barbès, il ne se passe rien, Seigneur. J'ai circulé toute la journée à Paris, dans la ville en elle-même, il ne se passe pas grand-chose, hein. Vous pouvez venir à Paris, hein. Il n'y a pas de... Enfin, à moins que vous ayez décidé d'aller plutôt à Saint-Denis, dans des endroits où ça bordel, mais dans Paris, non. Dans Paris, il se passe rien.
4: Tu cherches les adresses des lycées, puis tu les évites.
0: Oui, c'est ça, ouais, tout à fait. Tu tapes lycée public. Et tu fais ton parcours.
4: Faut pas passer.
0: Tu demandes à l'intelligence artificielle de te faire une carte. Non, non, mais vous pouvez, au contraire, venez à Paris, il fait bon en ce moment, c'est agréable, ce week-end, il y a la grande...
7: Excusez-moi, pardon, Maurice, je voulais te dire.
0: Non, je dis, il y a la grande braderie, la gigantesque de... C'est où cette braderie? C'est à...
4: J'ai oublié. À Lille?
0: Non, à Paris. Non, je parle pas de Lille, je parle de Paris. Dès que tu dis braderie, les gens se disent que c'est. Non, là, il y a une braderie, là, un peu connue. Merde, alors.
7: C'est quoi, braderie?
0: Tu sais, c'est comme une. Une sorte de brocante, quoi.
7: Okay.
0: Tu vois, où il y a plein de conneries. Mais il y a plein de trucs sympas. Où est-ce qu'elle est
4: Tu sais, c'est pas comme... en train de lui parler de Saint-Ouen quand même.
0: Non, ça va pas être. Comment elle s'appelle enfin, c'est Abondi. Bus, non, Abondi, c'est Abondi. Alors, je sais pas comment ça va se passer avec les sauvageons là. Mais là, il y a la braderie de Bondi qui est un peu connue,
4: c'est
0: qui est marrante.
4: C'est Maurice pour.
0: Ah ben Bondi. Non, mais pas du tout. Ils viennent en bagnole depuis le Cotentin là. Pour eux, c'est facile d'aller à Bondi. Non, enfin bon, voilà, quoi, c'est histoire de vivre un autre truc, après vous pouvez... Bon, vous connaissez Paris, de toute façon, puisque
6: oui,
0: lui,
6: oui,
0: il
6: fait, c'est, juste,
0: c'est un mec du coin. Voilà,
6: on s'arrête, on fait deux, trois jours, en fait, juste dans la
7: ville
6: de Normandie, après on descend pour Paris.
0: Moi, à votre place, je continue à prêcher pour ma paroisse, je ferai une halte, tu sais... dans une ferme, tu sais, les comment ça s'appelle, les la fédération des les gîtes fermiers là, les, tu sais, il y a une appli, sur cette appli tu trouves donc des fermes qui peuvent être n'importe où en Normandie ou sur votre trajet, ou au lieu d'aller dormir dans un hôtel tu vas dormir dans une ferme. Donc les mecs, ils ont, alors c'est des fermes prévues pour recevoir les gens. Et en plus, voilà, tu vas manger les produits de la ferme, te lever dans une ambiance qui est un peu différente. Bon, moi j'aime bien les fermes, donc je trouve que c'est sympa.
6: Mais c'est sur Booking, hein, c'est sur Booking.com en fait.
0: Pas forcément sur Booking. Comment ça s'appelle l'appli? Attends, je dois l'avoir moi ce truc-là, l'application des fermes là.
6: Airbnb.
0: Ah non, oh là là.
4: Non,
0: pardon.
4: Ça c'est pour le logement, c'est autre chose.
0: Ouais, non.
4: Chantilly, joli, si vous connaissez pas.
6: Gîte de France, c'est ça?
0: Alors, non, c'est pas les Gîtes de France, attendez, je vais vous le trouver.
4: Tu connais Lily, Patrick, vous connaissez Chantilly? C'est dans le nord de Paris.
6: Dans l'Oise, c'est ça?
4: Oui, c'est joli ça aussi.
6: Ouais, je connais très bien l'Oise. Ouais.
4: D'accord.
0: Alors il y a un truc qui s'appelle dans les bottes, voilà, ça s'appelle comme ça. C'est un peu marrant. Donc voilà, tu trouves, il y a des fermes très confortables. Et puis ce qui est sympa, c'est que voilà quoi, t'as les produits de la ferme. Donc en fonction de la ferme que vous avez choisie, ça peut être une ferme qui fait pourquoi de la barbaque ou qui fait des œufs ou qui fait du fromage ou qui fait pourquoi des légumes. Et culturellement, c'est intéressant. Et tu peux avoir un petit moment avec parfois les gens de la ferme. Là, ils peuvent te faire visiter un peu les installs, t'expliquer comment ça fonctionne. Et ouais, je trouve que c'est bien. Je trouve que c'est une manière de découvrir notre pays qui est vachement bien. Parce qu'en plus de ça, ce sont pas juste une paire de Ce ne sont pas juste des personnes qui ont fait rénover en suivant des tutos de Leroy Merlin une baraque et puis qui font rien. Là, c'est des gens actifs, quoi. Des gens qui font quelque chose. Je trouve que c'est bien. J'aime bien cette idée.
2: Dans les bottes, ok. On va jeter un coup d'œil là-bas.
0: Il y en a d'autres, hein. Il y a d'autres applis. Celle à laquelle je pense, c'est je la trouverai tout à l'heure. Enfin voilà, mais vous trouverez donc des plein d'hébergements différents. Il y a des trucs insolites, il y a des cabanes, il y en a où tu peux dormir dans une grange, il y en a où tu peux dormir je sais pas où, et puis il y en a dans lesquels bon tu dors juste dans une piole, là dans une petite maisonnette. Tu choisis avant d'y aller. Et je trouve que c'est je trouve que ça vaut le coup de faire ça parce que d'une part ça te permet d'être auprès de gens actifs qui font quelque chose, de découvrir comment on fait un produit, pourquoi ce que vous aurez sélectionné, et en plus de ça, ça permet à ces gens-là de rentrer un petit sou. Je préfère donner mon fric à ces gens-là qu'à d'autres. Voilà. Moi, j'aime bien savoir à qui je donne mon pognon. Donc, bon, c'est
2: comme ça. Je voudrais savoir, ça existe toujours en France les classes de mer ou les colonies de vacances?
0: Oh bah oui, il y a les colonies de la ville de Paris, hein, ça bat son plein. C'est pour emmener des.
4: Oui, bien sûr, ça existe. Il y a les colonies organisées par les établissements encore.
0: Et puis par la mairie de Paris. Les plus grosses, c'est la mairie de Paris là. Je ne sais plus comment ça s'appelle. Les colos de la mairie de Paris.
2: C'est quelque chose qui est bien, quoi. Non, ici, il n'y a pas de.
7: Il n'y a pas
2: pour les enfants, les colonies, aller dans un autre point, il n'y a pas de tout ça, quoi.
0: Ouais, c'est ça. C'est vacances arc-en-ciel là, de la ville de Paris. Il permet aux petits enfants d'aller à Monaco, d'aller je sais pas où, n'importe où, faire des trucs incroyables. Mais c'est...
7: Maurice aussi, on a déjà pris les tickets, parce qu'on voulait, on part avec juste Memphis, le petit dernier, donc. Oh, on a pris les tickets pour l'envoyer à Disneyland. Après, je regardais les commentaires, les gens se plaignent.
0: Ah, mais notre spécialiste de Disneyland, là, Michael, des jeux, là. Il préconise plutôt d'aller à truc, là. Astérix. Mais je sais pas si oui, c'est encore ouvert, là, Astérix. Ça ouvre, ça ferme quand?
7: On a été à Astérix.
2: Ouais, pour Halloween, ils sont
7: là. Plusieurs fois, bon, comme avec, ah bon, on est parti avec les plus grands, bon, là c'est plus les plus grands, les adultes là maintenant, et bon, ils se sont plus amusés, c'était plus, ils ont plus enjoy, mais bon, là je voulais, ils me disaient Disneyland, après je dis bon, comme il n'a jamais été, après je regardais, on a payé cher, bon, moi j'aime bien programmer avant de partir, là je suis en train de regarder, bon, j'ai pris avec Get Your Guard. J'ai encore du temps pour annuler, donc je crois que je vais annuler parce que les commentaires, je vois des gens, ils disent non, tu attends, tu passes 2 heures, tu attends.
0: Ils sont forts, les Américains, quand même.
4: c'est la réalité. Hein.
0: Les Américains, ils ont réussi à faire.
4: Pendant des heures.
0: Les Américains, ils ont réussi à faire la planète entière boire de l'eau noire. Avec des bulles dedans et à payer extrêmement cher pour aller faire la queue dans leur bazar. C'est fabuleux, je trouve. Quelle puissance.
7: J'ai encore du temps, mais donc je. Bon, de toute façon.
0: Mais non, mais si tu viens à Paris, Lily, il y a des tonnes de trucs à faire aux petits garçons. Il y a des centaines de trucs. C'est quand même une. Bienvenue à la ferme. Merci, Hervé, 52 ans de Rennes. Voilà ce à quoi je pensais. C'était bienvenue à la ferme. Merci, Hervé. Tu repars avec le panier de la ménagère. Faudra venir le chercher ce soir. Il y a un canard vivant dedans. Amène à manger. Qu'est-ce que je voulais dire? Non, il y a des tonnes de trucs à faire là à Paris en ce moment. Il fait bon en plus.
7: Oui. On a pris un truc pour. Comment ça? C'était quoi le nom? Le musée optique. C'est optique, non? Oui.
0: Ah non, le musée de l'illusion là, c'est ça, c'est le truc qui a
7: de l'illusion, voilà.
0: Bon, alors le musée de l'illusion, il y en a sans doute un à Londres, il y en a partout. Hein. Il y en a dans toute l'Europe.
11: Il y a l'expérience Hello Kitty aussi du 29.
7: Catherine, je ne veux pas emmener un petit garçon à aller.
0: Bah, vous pourrez le laisser pendant une heure avec Catherine, et elle va s'en occuper, elle va l'emmener à Hello Kitty.
11: Une expérience immersive du 29 octobre, du 31 octobre au 26 novembre, c'est du matin jusqu'à 22
7: heures. Ah non, c'est rare.
11: C'est pour tous les âges, tous les âges.
0: Non mais vous le laissez chez Catherine, vous le laissez...
7: Non, mais après, on va. Oh, j'ai pris aussi le truc, le bateau où on va visiter Paris sur. On passe sur la Seine.
0: Ça, c'est génial. Ça, c'est génial de faire ça.
7: Voilà, donc on va tout passer partout. Et après, bon, j'ai pris un dîner. Bon, puisqu'on est avec lui, il fallait que je mette le petit. Donc, ça va être le soir. On va aller dîner. On va passer sur la Tour Eiffel. On sera à 3. Et on va dîner.
0: Ça vous va allez dîner sur la Tour Eiffel?
7: Non, oui, non, mais c'est sûr, avec le bateau.
0: Ah oui, bateau mouche.
7: Bateau mouche, oui.
0: Ah oui, c'est oui, bien donc, ça. Oui, mais vous allez monter la Tour Eiffel quand même.
7: Non.
0: Pourquoi?
7: J'ai peur des trucs en hauteur. Non, je ne peux pas.
0: Mais attends, c'est la Tour Eiffel, Lily, allons.
6: Ah, c'est vrai, la Tour Eiffel, on n'est jamais monté dedans.
0: Non, je ne peux pas. Non, tu vas regretter. Non,
4: écoute, tu sais, tu fais un deal, tu vas courir autour de la Tour Eiffel, tu fais ton entraînement, puis Patrick, il monte.
6: Pardon, il y a toujours l'option de l'ascenseur ou les escaliers.
0: Et ouais, toujours, hein, tu peux prendre les escaliers.
4: Mais oui, il y a l'ascenseur.
7: Non.
0: Lily, tu sais, c'est comme l'histoire des chiens. Tu as un a priori, mais qui est complètement. C'est la Tour Eiffel, c'est pas une petite échelle en ferraille. C'est la Tour Eiffel, c'est un immeuble, quoi. C'est un immeuble.
7: Donc, mais j'ai peur des trucs en hauteur.
0: Mais non, mais tu vas pas, c'est pas les trucs en hauteur, tu vas monter sur la Tour Eiffel. Pour ta culture personnelle, c'est dommage de pas le faire. Tu vas au premier ou au second étage, tu vas regarder la ville depuis la Tour Eiffel, c'est vraiment dommage de pas le faire. C'est vraiment un truc exceptionnel.
7: Quand on a été à Rotterdam, et on est parti dans un truc là, c'est vrai Maurice, c'est vrai. On a pris l'ascenseur, on est monté jusqu'à là-haut. Et quand on était là-haut, après on regardait, ils ont fait des photos, moi j'ai pas pu. Et après on est rentré dans une espèce de petite cabine, on était tous assis avec les gens, on nous a mis des ceintures. Et boum, ils nous ont fait monter encore plus haut et là ils ont ouvert les... Je sais pas comment vous expliquer.
0: Ils ont ouvert les portes.
7: Non, c'est pas possible. Ils ont ouvert les gîtes et tu voyais tout, mais on était en hauteur. En fait, j'ai peur des trucs en hauteur. J'ai peur.
0: Moi, l'un des trucs les plus marrants comme ça que j'ai fait, c'est à Toronto. Il y a une tour, je sais plus comment elle s'appelle, celle qu'on voit dès qu'on va à Toronto, là, c'est une tour gigantesque avec une boule là, au milieu. Et quand tu montes dans cette tour, quand tu es tout en haut, le sol est en verre. Et là, je peux dire qu'il y a quand même un moment où tu... Ah, c'est, donc, le sol, est en verre, était vraiment dans le vide, quoi. Et bon, c'est prévu pour, mais tu... Bon, t'hésites un peu quand même, hein. Mais non, la Tour Eiffel, c'est dommage de pas faire. Faut faire la Tour Eiffel et faut faire l'Arc de Triomphe. Voilà. Les deux endroits. Et Montmartre, forcément. Voilà. Montmartre, Tour Eiffel, Arc de Triomphe. Si tu fais pas ça, c'est dommage, quoi. Pour ta culture.
6: Moi, je vais expliquer que pour faire Paris, en fait, le meilleur, c'est de prendre le métro.
0: Ah, bah oui.
6: Et un refus, je préfère. Ouais, parce qu'en voiture.
0: Tu vas pas rouler en voiture à Paris.
7: Oui, mais bon, Maurice, il y a des coins où il me monte dans les trucs de métro et il dit de.
0: Il connaît le métro, Patrick.
6: Des vidéos de YouTube.
7: Souvent, il essaie ça. Il y a des coins où on passe, il me dit oui, on va partir dans le métro, on va monter dans le métro là.
0: Mais oui, qu'est-ce que tu. Oui, il n'est pas trop craignos, le métro à Paris. Sauf si tu veux le prendre à 2h du matin, le week-end, et que tu vas vers la banlieue. Mais non, quand vous serez à Paris, ce serait de la folie. De rouler en bagnole, c'est complètement délirant, complètement dément. Tout à l'heure, j'étais à Opéra, il y avait 4 bus, des bus de je sais pas où, je sais pas ce qu'ils viennent foutre là en bus, ça bloque la circulation, c'est un bordel. Il y a beaucoup moins de voitures aujourd'hui dans Paris, sans oublier que le prix du parking, il est gigantesque hein, maintenant, il est extrêmement cher, très difficile. Donc il y a aucune raison de pas prendre le métro. Le métro, il te bombarde au centre de Paris le temps que tu respires. Faut choisir un peu tes horaires si t'es en vacances. Tu t'y vas pas au moment où il y a tout le monde, mais c'est quand même un moyen fabuleux. Moi, je trouve que c'est un truc génial quand même. Tu peux aller partout dans la ville avec le métro, partout.
7: Ouais, bon, on va essayer. Et comme vous avez dit pour la Tour Eiffel, on va.
0: Ah oui, non, ce serait vraiment dommage. Tu regretteras de pas être monté sur la Tour Eiffel. C'est vraiment un truc génial, quoi.
7: Okay.
0: C'est vraiment fabuleux, quoi.
12: Elle, tu la prends par les épaules, des fois qu'elle s'envole, on sait pas.
0: Non, et puis c'est pas un truc brinque-ballant, enfin, tu vois, t'es pas sur une petite tourelle en ferraille qui fait que quand quelqu'un éternue, t'as tout le monde qui tremble, c'est un immeuble, tu vois.
7: Ouais.
0: Non, il faut faire ça, faut faire l'Arc de Triomphe, parce que c'est aussi un monument génial à visiter, et la vue est formidable sur les Champs-Élysées et sur l'autre côté la Défense et tout ça, l'avenue de la Grande Armée. Et puis il faut faire Montmartre, voilà.
6: T'es obligé. Ouais, Montmartre, j'ai fait plusieurs fois.
0: Ah, c'est quand même génial, quoi.
6: Et la tour Montparnasse.
0: Alors la tour Montparnasse, elle est en pleine tourmente en ce moment avec les copropriétaires.
7: Oh là là.
0: Ben elle est aujourd'hui, je sais même pas si c'est encore. Je crois que le bar là-haut, il est fermé.
12: On peut plus, Mère Maurice.
0: Ben ils sont.
12: Il y a des vitres qui tombent, c'est fini.
0: Ah. Ouais, ils sont en pleine dispute pour la rénovation de la tour Montparnasse. Il y a Xavier Niel, tout ça, là, ils se sont pris la tête. Parce que bon, ils voulaient la transformer en un truc, je sais pas quoi, qui coûtait des millions. Les autres n'ont pas voulu. Enfin bon, Montparnasse, c'est pas l'heure, hein, je crois pas. Mais bon, il faut aller au Panthéon. T'es déjà allé au Panthéon? T'as été voir le pendule ou pas?
7: Panthéon, c'est quoi ça?
0: Bah, faut aller, Patrick. Allons, Patrick.
7: Je vais vous dire un truc, hein.
0: Oui.
7: Quand on va à Paris, attends, laisse-moi, je vais parler à Maurice. Je vais dire tout ce que tu fais là.
0: Tu vas
7: te gronder. À chaque fois qu'on va sur Paris ou quoi, toutes les activités, resto, activités, tout, c'est moi qui trouve. Monsieur.
0: Et on n'a rien à foutre.
7: Mais Maurice, est-ce que c'est normal ça, Maurice?
0: Mais il s'en fout, il connaît, donc bon. Bon alors, Lily, vous allez noter qu'il faut que vous fassiez. Combien de temps vous allez rester à Paris là? C'est combien de jours?
7: On va faire une semaine à Paris et puis trois jours en Normandie.
0: Bon, 3 jours en Normandie, faites la ferme, bienvenue à la ferme, c'est génial, comme ça vous pourrez changer d'endroit et tout, c'est génial, aller sur le bord de l'eau. Vous allez faire à Paris, vous allez faire Tour Eiffel, vous allez faire Arc de Triomphe, vous allez faire Panthéon, vous faites Panthéon.
7: Panthéon, il y a quoi là-bas?
0: Ben il y a tous les grands hommes de la France là dans le sous-sol. Et puis il y a le pendule qu'il faut absolument voir. C'est un endroit vachement intéressant, quoi. Vous allez faire ça, vous allez faire un petit pique-nique comme vous serez sur zone là, faire un petit pique-nique au Luxembourg. Jardin du Luxembourg, vous allez emmener les œufs durs et le je sais pas quoi, ce que vous bouffez truc, vous allez manger là-bas. Avec le petit, là.
12: Même, peut-être qu'on sera de nos chers députés, on ne sait pas. Hein.
0: Ouais. Vous serez à côté du Sénat, en plus. Donc, ouais, un petit pique-nique sur le au Luxembourg. Qu'est-ce que vous allez faire d'un peu marrant? Bon, le Louvre.
6: Notre-Dame, Maurice, c'est ouvert.
0: Là, c'est la guerre. Hein. Ah oui, ça serait génial de faire Notre-Dame, mais il faut trouver un moment où c'est accessible, parce que là, c'est la foire d'empoigne.
6: Hein. Ouais,
0: ah, ça, c'est génial. Oui, il faut faire. Oui, essayer de faire Notre-Dame.
7: Ah.
0: Essayez
7: Maurice,
0: de faire.
7: J'ai entendu aussi, il y avait un musée de Michael Jackson là-bas.
0: Un musée de Michael Jackson?
7: Oui, j'ai.
0: Tu sais que Jackson, il n'est pas français, lui, hein?
7: Oui, non, mais les gens,
0: Et c'est sur le dark web. Ils t'ont vendu des places, 300 euros.
4: C'est pas au musée Grévin qu'il y a un truc?
0: Ah, Grévin, ouais, mais
4: musée
0: bon.
4: Grévin.
0: Ouais, musée Grévin, bon.
4: Bah, c'est pas spécifique à Michael Jackson. Hein.
0: Ouais,
7: ah,
0: oui.
7: C'est pas que Michael Jackson, c'est pas
0: non.
7: que
0: non. Non, le musée Grévin, il y a tous les... Il y a tous les...
4: C'est comme Tussaud, Lili.
10: Ah, oui, pareil qu'à Londres.
7: Ok. Ok, Madame Tissot, ok, d'accord, ok, d'accord.
0: Non, après, des musées à Paris, il y en a un paquet, hein. Là.
7: Il faut faire
0: une petite promenade rue des Francs-Bourgeois, le dimanche. Tu vois? Tu fais la descente de la rue des Francs-Bourgeois, il y a, la Monnaie, le musée de la Monnaie, là, qui est pas mal, il est pas toujours ouvert. Les archives, tu sais, les archives de Paris, là. Ça, c'est vachement intéressant, faut aller là. Faire un petit tour, quoi. Faut pas se mettre, tu vois, faut passer la tête, hein. Faut pas, avec un petit enfant, bon, il va peut-être pas s'éclater là-dedans, dans le bazar, là.
10: Est-ce que t'as un conseil pour le meilleur kebab de Paris?
0: Alors, je suis vraiment désolé, mais je ne suis pas kebab, moi.
7: Par contre, Maurice, il y a un point qu'on va à Paris à chaque fois, on va manger là-bas. Ils appellent ça, il était un square.
0: Ah, je ne connais pas ça. C'est bien ça, c'est où?
7: Il vend des burgers, il est dans le 13e arrondissement.
0: Ah bon?
7: Oh là là, Maurice. Oh, c'est un petit, c'est comme un bistrot.
0: Ah
7: c'est un bistrot. Oui, on appelle ça, il était un square.
0: Ah bon?
2: Un square,
7: Bon, ok. Quand
0: je connais pas. Ouais, d'accord, c'est bien ça. Ben, faut y aller alors. Oh, non, et allez rue Sainte-Anne. Allez, rue Sainte-Anne, vous faire un truc asiatique, parce que là, c'est pas mal aussi, rue Sainte-Anne, près d'Opéra. Et allez à l'Opéra Garnier, faire une visite. Alors, je sais pas, il faut regarder sur le site internet.
7: Moi, je vais aller où ils font les trucs, là, les danses cancan, le Moulin Rouge. Là.
0: Ah, Moulin Rouge, ouais, c'est chouette.
7: Bon, comme on a avec le petit aussi.
0: Ouais,
7: bon,
0: enfin, le Moulin Rouge avec le petit, je suis pas sûr que ça l'éclate beaucoup. Hein.
7: On ne peut pas le trimballer partout, en fait. On est obligé de l'envoyer là, donc il y a des trucs où on pourra pas vraiment...
0: Non, vous l'emmènerez, lui, au bout de Capucine, là-bas, vous l'emmènerez à la tête dans les nuages. Voilà. Quel âge il a? Quel âge il a, le môme?
7: Ah, la tête dans les nuages, j'ai vu ça.
0: Ouais, la tête dans les nuages, tu sais, c'est une salle d'arcade, de jeux divers et variés, qui est assez grande, qui est au bout de Capucine là-bas.
7: Si je savais où elle habitait, Pascal, j'aurais toqué à sa porte et je laisse le gamin, j'allais laisser un mot.
0: Non, mais il faut l'emmener là. Bon, c'est, je pense qu'il doit y avoir les mêmes à Londres aujourd'hui, mais ça, ouais. Ça, c'est l'une des plus vieilles salles, elle est très moderne, hein, de jeux de Paris. Il y en a un peu pour tous les goûts. Il y a des jeux de bagnole, des jeux de fusil, des billards, il y a un peu de tout. C'est un endroit marrant.
10: C'est à côté de Moulin Rouge, ça, non?
0: C'est à l'angle de... C'est au bout de Capucine et du boulevard Montmartre, là-bas. Okay. C'est, en gros, c'est pas très loin du... Comment je pourrais dire ça? C'est pas très loin du... de la rue Lafayette, de... Qu'est-ce qu'il y a? Richelieu, qu'est-ce qu'il y a là? Qu'est-ce qu'il y a là? L'Olympia, là, tu vois, c'est dans cette... au bout de la rue de l'Olympia, voilà.

0: On va écouter Catherine à Arcachon. Allez-y, Catherine.
1: J'arrive.
0: Qu'est-ce qu'elle fait?
1: Je suis là.
0: Qu'est-ce que vous faites?
1: Mais je suis devenue invisible.
0: Ah ouais? Elle a sa cape d'invisibilité. Ouais, c'est comme les mecs qui ne paient pas d'impôts.
1: Voilà, me voilà.
0: Alors, allez-y, Catherine, c'est à toi.
1: Ouais, je vous vite fait. Je vous parlerai une autre fois de Radio Pimpon.
0: Ah oui, une petite glace chez Rémo quand même. Chez Rémo, il faut aller manger une glace quand même.
2: Oui, il a mis ça dans le.
0: Ça,
2: dans
0: c'est
2: la
0: bien.
2: Liste,
0: il a raison. Pardon.
2: Patrick.
0: Oui.
1: Je me demande, Lily, s'il n'y a pas un spectacle justement sur Michael Jackson qui tourne en ce moment, non?
2: Non, je ne suis pas une fan, au fait. Je regardais sur Internet les trucs à découvrir, j'ai vu.
0: Il y avait le film, là, non? Il y a le film, non?
1: Ah, c'est un film, peut-être.
0: Il y a le film, et je crois qu'il. Je ne sais pas s'il est encore projeté, le film. Je ne sais pas si on peut encore le voir.
2: Le film, je ne l'ai même pas vu, en plus. Waouh!
1: Voilà, c'est en haut, c'est mon gâteau avec Maurice tout en haut.
0: Oh là là, je suis au ciel, moi.
1: Voilà, ça c'est la tasse de Pascal. Là, il y a des copains là, que je vois en vidéo. Et là, bien sûr, il y a moi. Il y a Loki aussi. Loki, il est où? Il est. Attends. Il est tout plus
2: Loki. On t'a décidé.
1: Il est là, Loki. Voilà, il y a tout le monde pour mon anniversaire. Ça me fait beaucoup, c'est vraiment plaisir.
0: Qu'est-ce qui est prévu ce week-end, Catherine, Arcachon?
1: Alors, non, normalement je ne vais rien faire et finalement je vais aller voir le spectacle de A Touchant. C'est une comédie musicale à la une dans laquelle je chante. C'est amateur, très amateur. Hein. Et je vais aller voir ça. Je sais pas ce que j'ai envie.
0: Qu'est-ce que vous avez?
1: J'ai envie de vomir.
0: Ah bon?
1: Depuis tout à l'heure.
0: Mais qu'est-ce que t'as marqué?
1: C'est à l'envers, mais moi je sais lire à l'envers, t'inquiète. Merci.
0: Ah, j'ai pas compris ce qui était marqué, moi, sur la fiche. Mais t'as envie de gerber, là? Peut-être que t'es enceinte? Ah, c'est moi le père. Alors, pourquoi t'as envie de gerber? C'est quoi les médicaments, là?
1: J'ai une chute de tension, je sais pas, un truc comme ça.
0: Ah bon?
1: Je suis pas pâle, là.
0: Ouais, vous êtes toute blanche. Vous avez pas votre machine à tension, là? Vous savez pas prendre votre tension?
1: J'ai pas de tensiomètre, non.
0: Ah bon? Vous avez plein de médocs et pas de quoi prendre votre tension. C'est fou, ça.
1: Oh non, sinon je suis tout le temps en train de...
0: Catherine, elle va clamser. Tu veux pas manger un sucre, peut-être, non? Un sucre?
1: Non, je crois que j'ai peut-être une hypoglycémie, ouais. C'est possible.
0: Ouais, manger un sucre. Non, mais mangez un sucre là, maintenant, là, parce que là, ça va merder. L'autre, elle va clamser pendant l'émission. Je vais me retrouver au procès, voilà. avec la famille.
3: Chocolat, Cathy.
0: Ouais,
3: tout de suite, chocolat.
0: Ouais, sucre, du chocolat.
3: Il faut avoir du chocolat. Tout de suite, pour la tension, il faut du potassium rapidos.
1: Alors. Là, je me sens faible.
0: Oh putain, l'hôtel va mourir pendant l'émission, le jour de son anniversaire.
3: Un bonbon, alors.
0: Ça y est, vous avez mangé un truc? Vous mangez quoi?
1: Un bonbon.
0: Et vous avez pas de l'eau?
3: Sans sucre, hein.
0: Et vous avez pas de l'eau? Buvez de l'eau, quand même.
1: Mais je viens d'en boire.
0: Non, mais c'est quoi? De l'eau? Vous avez de l'eau?
1: Oh, ben,
0: oh, l'autre, elle est blanche.
4: T'as les lunettes et le casque qui te serre la tête aussi.
0: Ouais, enlève le diadème, là. Elle est blanche comme une 304.
1: C'est ça qui est planté dans ma tête. Il est cassé, alors ça se plante dans ma tête.
0: Ouais, déposez ça. Putain, on aura tout vécu dans cette émission.
3: Il faudrait prendre l'habitude d'avoir du chocolat.
1: Mais normalement, j'en ai, mais là.
0: Elle est blanche comme une machine à laver.
1: Vedette mérite votre confiance.
0: Ça va mieux?
4: Tu appelles le 15 ce soir encore, non? Tu vas pas appeler le 15?
0: Ça va mieux?
1: Ouais, ça va mieux.
0: Non, mais vraiment, quoi. Non, ça va pas mieux, je crois. Hein?
1: Oui.
0: Non.
1: Non, si, ça, franchement, je me sens faible.
0: Franchement. Bon, allez vous allonger là dans la maison. Allez, allez, vous allons.

0: On est juste à l'hôtel. Essayez de pas vous foutre par terre. Oh, j'aurais jamais pu être infirmier, moi, je crois.
1: Allez. J'ai les jambes toutes flappies.
0: Ouais, allez, allongez-vous sur le lit. Oh là là, mon Dieu.
1: Voilà. Non,
0: mais
1: ça va aller.
0: Ouais, ça va aller. T'as l'autre qui va clamser pendant l'émission. Le jour de son anniversaire. Allô, oui, c'est la police d'Arcachon, dites donc. C'est le dernier numéro qui a été appelé, vous êtes convoqué lundi. Bah, écoutez, je sais pas, moi, elle nous a dit qu'elle était toute blanche, je lui ai dit de manger un sucre, elle avait rien, elle a bu, elle s'est allongée. Ah ben voilà, ben on l'a trouvée morte dans son lit. Quand on a ouvert la porte, il y avait un chat, il est parti en courant, on ne sait pas où il est. Oh putain. Ça va mieux, Catherine, ou pas?
1: Ouais, ça va aller, ça va bien.
0: Mais ça pourquoi? Mais pourquoi tu...
2: Qu'est-ce que t'as mangé ce soir, Catherine?
3: Aujourd'hui,
1: ce soir, j'ai pas mangé, mais j'ai mangé à midi, et je mange pas le midi normalement. Et j'étais invitée au restaurant par... ma nouvelle copine.
0: Ah, et sa nouvelle copine, celle qui a mis le poison. Ouais, parce que sa nouvelle copine, ça fait 10 ans qu'elle est sur la liste des HLM à truc, là, à Arcachon. Elle a compris que l'autre, elle avait un grand appartement. Elle s'est dit, bon, attends, je vais en faire une copine, je vais lui mettre un peu de sauce, là, dans le repas. Elle va clamser. Et hop, ça y est, je peux venir chez toi pour voir? Et Catherine n'a pas vu, l'autre, elle est venue chez elle, mais elle avait un maître. Ouais, putain, ouais, là ça rentre.
3: Maurice, t'as raté pas que ton anniversaire aujourd'hui.
1: Je sais pas, c'est l'émotion, peut-être. Non, je sais pas ce que j'ai eu là. J'ai eu envie de vomir et je me suis sentie toute.
0: Et vous avez encore envie de vomir, de gerber ou pas?
1: Non, j'ai plus envie de vomir, non, c'est fini.
0: Qu'est-ce qu'il fait, l'autre?
3: Faut faire attention, faut bien vous nourrir, faut bien manger à des heures, faut faire attention.
1: Mais... Ah si, j'ai mangé du raisin ce soir.
3: Mais bon, les raisins, c'est... On vous parle de la nourriture, un truc...
2: Consistant.
1: Ouais, mais quand j'ai mangé à midi, c'est pour ça, ça m'est resté sur l'estomac.
3: Mais à midi, vous avez mangé quoi?
1: Une tartine.
0: Quoi, une tartine? C'était ça le repas de midi? Une tartine? Tu m'étonnes qu'à minuit tu sois déchiré. À minuit, quand t'as mangé ta tartine à midi et 3 grains de raisin. Alors attention, hein, sur la balance, il y a une différence. Hein, bien sûr, elle pèse 37 kilos.
4: C'est surtout que là, t'es deux fois à jeun, en fait. T'as fait 12 jours sans manger, c'est normal que tu fasses de l'hypocrisie.
0: J'ai mangé une tartine. Je me sens pas bien. Tu m'étonnes. Ah, Catherine, non, c'est bien ton style, moi j'aime bien. C'est vraiment bien.
3: Donc au restaurant, vous avez pris juste une tartine, puisque vous n'êtes pas cuit au restaurant.
0: Alors madame, qu'est-ce que vous allez manger? Alors t'as l'autre en face, mais je vais prendre poulet haricots verts. Et vous madame? Oh, je vais prendre une tartine. Avec du beurre ou pas?
1: C'est sa belle maison et tartines, ils font des tartines avec des choses dessus.
0: Ah ouais, vous voulez de la salade sur la tartine? C'est du pain avec de la salade. Allez, bon appétit. Oh putain, bon, Catherine, hein. Quand même. Pff, quel numéro, non, merde.
3: Il faut bien vous nourrir.
1: Mais normalement, je me nourris bien. Je mange le soir, ouais. Et pas le midi. Mais là, ça fait 2 jours que je cours dans tous les sens. Et je crois que j'ai eu un coup de fatigue.
3: Ouais, mais bien sûr, ouais. Faut prendre soin de vous. Hein. Nous, on tient à vous, hein, Catherine. Nous, on tient à vous. Hein. Donc, faut prendre soin de vous. Hein.
1: Non, c'est gentil. Merci beaucoup.
0: Ah oui, ouais, c'est surtout qu'on veut pas, nous on veut passer un week-end normal, on veut pas être emmerdé. Moi je veux pas descendre. Ah, faut que vous veniez au commissariat d'Arcachon, monsieur. Ah ouais, parce que bon, comme je vais pas foutre le feu aux poubelles, ils vont m'obliger. Ouais, bon, c'est bien. Donc qu'est-ce qui est prévu, Catherine, cette semaine? Alors la nouvelle copine et tout ça, là, ça se passe comment?
1: Ah ben, j'ai Elle part lundi, donc je vais la revoir lundi.
0: Elle part lundi que je comprends pas comment ça elle part.
1: Elle rentre chez elle, c'est une copine nouvelle. Elle habite à Gradignan.
0: Ah oui, ouais, c'est pas tout près Gradignan, ouais. Talence Gradignan. Eh oui.
1: Ouais. Alors là, elle est venue s'aérer la tête à Arcachon et.
0: Mais quoi, elle était à l'hôtel?
1: Ouais, elle était à l'hôtel, oui.
0: Ah, elle a du pognon, un peu, la nouvelle copine.
1: Ouais, elle a du pognon. Ouais.
0: Et elle circule comment? Elle a une Mercedes?
1: Je sais pas ce qu'elle a comme voiture, mais je sais qu'elle a une voiture, elle a une grande maison. Elle est seule, elle est très seule.
0: Bah, Gradignan, elle doit pas avoir une grande maison, c'est plutôt des immeubles, hein, Gradignan.
1: Non, elle a une maison avec un immense jardin.
0: Et... à Villeneuve-d'Ornon. Ouais.
1: Ouais, un peu de sous-sous. Et elle est très gentille, très rigolote, et puis elle va mieux, parce qu'elle n'allait pas bien.
0: Pourquoi elle va mieux? Qu'est-ce qui lui est arrivé à cette dame?
1: Elle n'allait pas bien, elle se sentait seule, et puis cet été avec les canicules, tout ça, elle était complètement au bout du rouleau, puis elle a dit, allez, je pars à Arcachon, et là, elle a rencontré Chouping, et moi...
0: Chouping et... Qu'est-ce que c'est, Chouping?
1: Chouping, c'est la vendeuse d'une boutique où j'ai rencontré Ascension et Chouping, je les ai rencontrés. Je suis allée acheter les cadeaux pour ma copine, Nathalie, une copine de Pessac. Et là, j'ai rencontré donc les deux filles, donc Chouping et... Et on s'est bien entendu, on a rigolé, on s'est acheté des bracelets, on a les mêmes bracelets, et puis on avait prévu qu'elle nous mette au restaurant.
3: Et donc, on a vous allez faire quoi pour votre anniversaire, c'est aujourd'hui?
1: Rien, je suis avec.
3: Même pas un gâteau?
1: Si, demain je vais faire. Ah oui, Maurice, t'ai écouté.
0: C'est
1: j'ai
0: bien.
1: J'ai acheté du beurre.
0: Ouais.
1: Et des pommes. Et je vais faire fondre les pommes dans le beurre.
0: Oh, ça, c'est bon, ça.
1: Pour le gâteau au yaourt. Et je vais en faire deux.
0: Je vais en faire un pour amener
1: à l'EHPAD de ma première. Et je vais en faire un autre pour amener au spectacle.
0: Mais fais-en un avec de la noix de coco et du rhum.
1: Ouais, j'adore ça.
0: Tu en fais un pour les insupportables, et tu en fais un avec noix de coco que tu fais se détendre dans un peu de rhum, avec pomme que tu fais fondre dans du beurre avec un peu de cannelle. Coco râpé.
1: La noix de coco râpée, pas de la crème de coco.
0: Ah non, de la noix de coco râpée que tu fais danser un peu dans le rhum avant. T'as deux solutions. Soit tu le fais façon farine de coco, c'est-à-dire que tu jettes la noix de coco râpée avec le rhum et un peu. Là, il faut lui donner un peu de gentillesse avec un petit peu de beurre. Encore une fois, tu le fais roussir un peu. Pas trop.
1: Oula, ça va pas flamber, ça.
0: Ah non. Tu fais roussir un petit peu, et ça, tu le mets dans le truc, après tu le mélanges aux pommes. Oh là là, là ça c'est bon, ça. Mon Dieu. Et ça, c'est pas des trucs...
3: Vous avez des talents cachés de chef cuisine.
0: Ah, ouais. Mais attends, tu m'as surtout pas vu en train de le manger, Lily.
1: Mais Maurice, tu peux venir, hein, demain.
0: Ah ouais, ouais, mais je vais venir. S'il y a ça, je vais peut-être venir. Je vais faire la route.
3: Mais bon, et est-ce que vous êtes le père du bébé, donc il pourrait.
0: Ouais, être ouais, je vais être là. Et puis surtout que ce qui est bien, c'est que les bébés, ils ont des petites mains. Ils pourraient me faire les jantes de la moto ou pas.
1: Voilà, j'ai dit que je te laisserais tes jantes, Maurice.
0: Ouais, j'étais sur les gobelins tout à l'heure. Il y avait un peu de soleil et tout ça. J'avais ma Brelle là qui était penchée sur sa béquille. Oh, elle est tellement sale, mon Dieu.
5: Ouais,
0: c'est ça. Avec une petite éponge. Regarde, petite éponge pour ses petites mains. Ouais, non, j'avais un peu honte parce qu'elle est vraiment sale. J'ai remarqué que derrière la partie arrière, il y a comme des projections d'un truc blanc. Je sais pas ce que c'est, du ciment peut-être. C'est vraiment, elle est dans un état, c'est
1: pas de la boue, c'est pas de la boue.
0: Pff, bah, dans Paris, il n'y a pas de boue. Non. Je vois pas trop.
1: Elle est dans les champs.
0: Ouais, non, elle est vraiment très sale. Donc, voilà. Je cherche quelqu'un pour la laver.
1: Mais viens, tu mangeras du gâteau et moi je te ferai les jantes si tu veux.
0: Ouais, parce que les jantes de moto à faire, c'est vraiment c'est horrible, atroce.
1: Ouais, mais atroce. Comme ça, c'est plus.
0: Je ne sais pas pourquoi, tu sais.
5: Je vais te présenter comme ça, viens, je vais te faire les jantes.
0: Non, il y a beaucoup de détails dans les jantes. Je sais pas pourquoi ils font. Il y a des petits détails. C'est très fatigant, quoi.
6: Mais au Karcher, ça marche pas les jantes. Au Karcher,
0: tu vas enlever le gros, mais après il faut vraiment que tu frottes. Autrement, ça sert à rien qu'elle soit belle, brillante et tout ça. Il faut passer. Ouais, tu peux pas juste. Ah, si c'était juste un coup de Karcher, je ferais ça avec plaisir. Ça serait génial.
1: Et un jour, je me suis trompée. J'ai cru que mets les jantes, ça sera vrai.
0: Eh oui.
1: Et ben alors, j'avais confondu avec les enjolives.
0: Ah oui, non, il n'y a pas d'enjoliveur sur les motos.
1: Non, mais sur les voitures, je dis, ça sera rien, les jantes, tu sais.
0: Eh oui. Allez, on va écouter Pascal à Paris.
4: Oui, je suis là. Bon, ben, je vais arrêter avec les sujets qui fâchent parce qu'on s'entarde. Journée, hein, déjà, donc.
0: Ah oui, bon, c'est l'anniversaire, là.
4: Non, je vais vous raconter vendredi dernier, là, j'étais pas allée voir le pape, je suis allée au Grand Rex et j'ai vu un spectacle. Vous savez, certains groupes qui font des reprises de grands groupes qui ne se produisent plus ou pas.
0: Ah ouais, il n'y avait pas le truc pour au Grand Rex, c'était pas Mercury là, non, c'était pas Queen.
4: Non, c'était Led Zepp.
0: Ah ouais, c'était Led Zepp, ouais, j'ai vu ça.
4: C'était bien sympa, j'avais déjà vu un groupe qui faisait sur du Pink Floyd, c'était des Australiens, et j'avoue que ça tenait bien la route, et là, pareil. Bon, évidemment, le chanteur, c'est pas... Surtout quand on a l'oreille habituée au chanteur, à Plante, enfin bref, ça, c'est normal, ça accroche un peu, mais il s'est quand même très, très bien débrouillé et au niveau musical, ça tenait vraiment...
5: Excuse-moi, donc, ça, Pascal, est-ce qu'ils ont fait Immigrant Song?
4: Bien sûr. Cachemire, enfin... ouais. Excellent. Normal. S'il n'y a pas ça... À partir du moment où ils ont commencé à toper l'album 4, les gens se sont levés, se sont groupés au bord de la scène. Enfin bon, ça y était, c'était chaud là. Ça commençait à avoir de la bonne ambiance.
0: Après, ils ont brûlé des vraiment... poubelles.
4: Non, mais l'ambiance était très sympa. J'ai trouvé que les gens accrochaient tout de suite. Bon, je cache pas que... Alors, pas moi, parce que c'est pas le cas, mais... il y avait beaucoup de tempes grisonnantes. Il y avait quand même un certain âge de personnes. J'ai pas vu beaucoup de très jeunes. C'était vraiment un public conquis qui connaissait quoi. Enfin, ça se sentait nettement. Mais quand même, c'était très très participatif et je me suis bien amusée. Alors moi, évidemment, je suis très très musique
7: Pascal,
4: de ces années-là.
7: Vous étiez debout, vous étiez assis?
4: Ah non, on est assis. Le Grand Rex, c'est un cinéma à la base. Donc, ah en oui, fait, il y a des sièges partout, okay. Mais bon, après, les gens peuvent se lever dans les allées et puis aller se grouper au pied de la scène pour voir.
5: Et derrière, t'as des gens qui comptent.
4: Quoi ? Qu'est-ce qu'il dit ?
5: Et derrière, t'as des gens qui te demandent de te taire. Asseyez-vous, asseyez-vous.
4: Non. Ah non, mais non, mais toi, t'as jamais fait un concert rock, ça n'existe pas. Ça.
5: Bah si, mais debout, pas assis, quoi.
4: Mais qu'est-ce que tu racontes ?
5: C'est un cinéma. Mais bon, tu viens de dire que vous étiez assis, pas debout.
4: Ben, moi, je me suis levé à un certain moment. Hein. J'étais pas cloué à mon siège.
5: Il y a des gens derrière qui disent ouais, pardon.
4: Mais non, mais ça n'existe pas dans un concert rock, les gens qui disent chut. Enfin, tu rigoles ou quoi?
5: Bah oui,
4: les gens, ils chantent avec le.
5: Ouais. Non, c'est enfin, pour la peine, hein, évidemment,
4: ça va pas? Un concert rock'n'roll et les gens font chute.
5: Avec des briquets.
4: Mais qu'est-ce qu'il dit?
5: Ouais, c'est juste avec des Belges.
4: Ben non, je sais pas. Ils sont comment les concerts en Belgique?
5: Non, la concert de rock, c'est debout, c'est des pogos, c'est des trucs. Ben voilà, ça pète dans tous les sens, quoi. Ouais, et il ne doit pas y avoir de chaises déjà.
4: Ah oui, non, mais bon, il y a toujours différents concerts. Si tu vas dans des concerts en plein air, c'est différent. Ouais. Ou alors si tu fais des concerts au Stade de France ou des choses comme ça où tu as le parterre où les gens sont debout, mais bon, c'est, là en l'occurrence
5: en tout cas,
4: la salle.
5: T'as aimé quoi? T'as aimé.
4: Oui, parce ouais, que c'est des groupes Pink Floyd, tout ça, on peut pas les. C'est fini quoi. On peut pas les voir, on peut plus. Bon, déjà la plupart sont séparés, certains sont morts. Enfin bon, c'est très compliqué. Mais je trouve qu'il y a quelques groupes comme ça qui se spécialisent dans des musiques et en général c'est pas mal. Jusqu'à présent, j'ai pas été déçue parce qu'à chaque fois t'as l'appréhension parce que bien évidemment c'est pas le groupe d'origine, mais ça tient bien la route quand même. Et celui que j'avais vu là sur les Australiens pour les Pink Floyd, vraiment, il y avait des chanteuses là qui accrochent la voix là, c'était vraiment vraiment superbe.
5: Ah, non.
4: Oui, parce que les chansons de Pink Floyd, c'est loin. Mais là,
3: Pascal, vous avez l'air d'être quelqu'un de très cool, hein, Pascal. Franchement.
5: Attention.
3: Mais oui. Mais oui. Vous avez l'air d'être quelqu'un de très cool. Vous vivez votre vie. Vous êtes une bonne vivante, c'est ça? Oui, bonne vivante.
4: Oh moi, oui. Bah, de toute façon, j'ai une chance. Déjà, j'ai une chance inouïe, Lily, c'est que j'ai des enfants. Alors, j'en ai 3/5 qui ont accroché à mon style de musique que j'ai réussi à mettre dans le moule, si on peut dire. Il y en a deux qui ont des particularités de d'autres musiques, mais j'ai particulièrement un fils, donc celui qui est prof de piano. Alors lui, je les fais tous avec lui, hein, tous. Et on va voir aussi bien du classique qu'on va avoir des groupes de rock ou autre. J'ai beaucoup de chance à ce niveau-là. Parce que je suis jamais. J'ai toujours quelqu'un qui partage avec moi.
3: Oui, c'est un moment là, en fait. Ouais.
4: Pardon?
3: Vous avez dit que vous avez toujours quelqu'un qui partage avec vous. Donc j'ai dit c'est un moment. C'est un moment là, en fait.
4: Bah, je trouve que c'est une vraie. Je sens pas de décalage comme ça peut arriver de Jean-Daniel, quoi. Parce que comme c'est lui spécialement, comme il est formé en musique, bon, il est très éclectique et tout ça. Je veux dire, il a branché sur un style de musique particulier, puis s'est enfermé dans sa génération, dans ce qu'il a l'habitude d'écouter, qui pourrait être des musiques actuelles ou autres, non? Et j'ai la chance de les avoir. C'est-à-dire, j'ai toujours écouté de la musique. Je veux dire, quand j'étais jeune, j'écoutais de la musique. J'ai eu très, très vite des groupes de rock. J'ai été initiée dès que j'ai rentré au lycée. Enfin bon, à partir de la 6e. Et c'est vrai que, ça fait un entraînement parce que les enfants, quand ils t'entendent écouter de la musique, forcément, ça t'imprègne, hein. Je reconnais que c'est, J'ai des amis qui n'ont pas cette chance parce que les gosses s'enferment dans autre chose, quoi. Parce que c'est le rap, parce que c'est les musiques actuelles, quoi. Ça veut pas dire que je suis hermétique, mais moi, quand je vais voir un concert comme ça, c'est super sympa quand j'ai un de mes enfants qui est là parce que c'est un double partage. Quand on est allé voir plusieurs fois McCartney, j'en avais 3 avec moi, là.
3: Mais est-ce que vous pensez pas que c'est parce que vous avez une, Vous ne pensez pas que c'est parce que vous avez peut-être une relation un peu particulière, comment on dit, avec vos enfants? Vous êtes vraiment proches, donc vous partagez des trucs de musique constamment. Ou bien vous pensez qu'ils aiment la musique que vous écoutez, genre ils ont aimé, ils vous ont entendu écouter peut-être le rock, ils se sont dit oh j'aime bien la musique que maman écoute, ou bien c'est parce que vous êtes vraiment proche qu'ils ont dit bon ok maman elle aime ça donc on va suivre ça.
4: Non, parce que dans ce cas-là, si tu veux, c'est l'avantage que j'ai à bien des égards d'avoir plusieurs enfants, et ça tu peux le concevoir aussi. T'en as un qui est attiré. Moi, l'aîné, c'est un grand sportif. Il a fait tout un tas de trucs, bon, du sport dangereux. Enfin bon, mais lui, il est comme ça. Je veux dire, je lui ai rien imposé. Il a écouté comme les autres. Mais bon, le deuxième, il a été fond dans la musique. Et c'est toute sa vie. Donc bon. Mais c'est une chance, hein. Je pense que les enfants, faut les habituer à tout.
3: Ouais,
4: si tu leur fais faire du sport, tu leur donnes l'envie. Si tu leur fais faire de la musique, tu leur donnes l'envie. Ça prend pas. Ouais, bon, ouais. Bah, mais au moins, tu ouvres une porte et puis tu vois ce que ça donne. Mais c'est vrai qu'avoir des. Mais je pense qu'un enfant à qui tu proposes de la musique, il peut pas s'enfermer, je pense, dans un seul style. Parce que l'enfant, il apprend tout, quoi.
3: Ouais.
4: Je veux dire, moi, mon fils, en musique, c'est plutôt classique ce qu'il a appris.
3: Ouais.
4: C'est vraiment du classique. Mais par contre, après, évidemment, quand tu sais jouer ce que tu veux. Hein.
3: Ouais.
4: Non, mais c'est un goût. Je pense que c'est parce que je l'aurais fait écouter beaucoup, peut-être. Je sais pas. Non, mais c'est possible. Mais
3: vous avez, fait du bon boulot, so far, so good.
4: J'espère. Mais enfin, pour moi, c'est très plaisant. C'est plaisant pour eux. Puis en fait, je pense qu'il n'y a pas de coupure générationnelle à ce niveau-là. Et ça, je trouve ça super sympa. Parce que moi, je sais que la génération de mes parents, bon, mon père écoutait beaucoup de choses aussi, beaucoup de musique américaine, beaucoup de Sinatra, des choses comme ça. Bon, ça m'a imprégné quelque part parce que c'est vrai que mon attirance, elle va plus vers des musiques comme ça. Ça, forcément, moi aussi, ça m'a imprégné. Je veux dire, s'ils avaient écouté Chiquita, François, des trucs comme ça, bon, ça aurait été peut-être différent, mais c'est pas le cas. Parce que petit, tu prends des choses, tu sais, l'oreille musicale, les enfants, mais ils l'ont, ils s'imprègnent quelque part d'un style, de quelque chose. Bah, après,
1: moi, je sais. Tatine, ouais, elle adore la musique aussi.
4: C'est vrai. Bah, pourquoi pas?
1: C'est vrai.
6: C'est quoi pourquoi ton pas plus beau concert que t'as fait, Pascal,
4: dans ta vie? Pardon? Je t'entends pas.
6: Le plus joli concert que t'as fait dans ta vie.
4: Le plus joli?
6: Ouais, le plus beau, celui-là qui t'a marqué le plus.
4: J'en ai fait beaucoup, tu sais. Mais je sais pas. J'ai vu des classiques à Pleyel qui étaient exceptionnels. Vraiment. Ça, c'est vrai que le classique aussi, quand tu tombes sur vraiment des... Là, il y en a un jeune, il s'appelle Yann Lisiecki. C'est un pianiste, il est assez jeune, et alors il a un toucher quand il joue des romantiques, là, des Debussy, des Chopin, c'est fantastique. Il est vraiment... Je suis pas bloquée sur le rock, hein. Mais par contre, c'est vrai que bon, je vais pas cacher qu'il y a certaines musiques, aya machin truc là, je peux pas quoi. Non, c'est là, je respire plus, je suis en apnée, ça va pas quoi. Ça, je vois jamais que.
3: Pascal, est-ce que vous avez des petits enfants?
4: Oui.
3: Oh, ok.
4: Petite fille.
0: Et ouais. Un petit message
4: ça,
0: de.
4: C'est l'âge pour ça, hein.
0: Et ouais, un petit message de Colin qui a 41, qui habite à Nîmes. Bonjour, j'adore Lily et Patrick de UK. Dommage qu'ils n'appellent que le vendredi. Je voudrais leur demander s'ils accepteraient d'appeler dans la semaine aussi. Ah, ils ont leurs fans. Allons écouter Nicolas au Havre en Belgique, puis Pierre, Patrick et Lily, on se casse. Allez-y, Nicolas.
5: Nicolas, c'est moi, c'est mon canic.
0: C'est quoi que t'as mis sur toi, là? C'est une...
5: Un peignoir. Si t'es un peu frais, il commence à faire un peu frais.
0: Et tu es en pyjama? C'est un pyjama?
5: Non, c'est ma chemise du boulot, ça.
0: Ah, et sur ta chemise, tu mets ton peignoir?
5: Ouais, parce que j'ai froid.
3: Mais Nicolas, donc vous êtes encore du boulot, vous n'avez pas enlevé votre chemise? Vous n'avez pas envie de votre chemise de boulot quand vous rentrez?
5: Non.
0: Ah ouais.
7: Oh, non, c'est
5: non, parce que j'étais
0: ouais, pareil, ouais.
5: Sinon, j'aurais eu le temps de prendre une douche. Hein.
6: Ah, il transpire pas beaucoup.
3: On va flammer Boris.
5: Non, mais c'est un peu en...
0: Enfin... Non, moi, ce qui me choque, c'est le mélange de la chemise avec laquelle t'as œuvré et le peignoir de maison, quoi.
5: Bah attends, j'enlève le peignoir. Hein.
0: Non, non, mais non, tu comprends pas ce que je dis. Moi, personne. Mais non, ça ne me pose pas de problème à te voir avec. Je parle de façon de vivre.
5: Ouais, mais Maurice, je suis tout seul chez moi, j'ai personne à qui
0: parler. Non, tu ne comprends pas ce que je dis. Je suis pas en train de te parler des autres. Tu sais, c'est un peu comme marcher dans sa maison avec ses chaussures, quoi. Toi?
5: Ah non, moi j'enlève toujours mes chaussures en rentrant.
0: Voilà, et la chemise avec laquelle t'as travaillé, de la mettre sur un linge de maison, quoi, un linge d'intérieur.
5: Bah, c'est quel.
0: Bon, je suis pas sûr qu'il comprenne. Allez,
5: j'ai entendu, comme un linge de maison qu'on met sur un cintre.
3: Allez, sur un cintre. Nicolas, il faut enlever la chemise.
5: Non, j'écoutais Maurice, j'écoutais Maurice.
0: Non, il a pas compris. Bon, oui. c'est pas très grave. Allez-y, Nicolas.
5: Ouais, d'accord.
0: Ouais, bon. Mais je ne t'ai pas demandé d'enlever le vêtement.
5: Mais je sais bien.
0: Je te dis simplement que moi, dans ma culture personnelle, quand je rentre chez moi, j'aime bien me passer un coup d'eau et j'enlève en général les vêtements avec lesquels j'ai pérégriné dehors. Je me passe un coup d'eau et je mets des vêtements que je vais mettre à l'intérieur, tu vois. Je vais mettre une autre chemise ou un truc, mais qui seront des choses qui n'ont pas encore servi, quoi. Mmh. Ah bon, c'est tout.
5: Non, mais je comprends tout à fait. Moi, quand je rentre du boulot, avant de prendre ma douche, il faut que je me pose, je me mette devant dans le fauteuil, que je regarde un peu soit Facebook, puis manger un machin, et en fait, prendre la douche et me mettre dans des vêtements confortables, voire un pyjama. Je fais ça vraiment à la toute fin.
0: En fait. Ah oui, alors que moi, je ferais plutôt l'inverse. Je rentre chez moi, je me douche, et après m'être douché, je vais prendre un moment, si je dois prendre un moment, je sais pas quoi, pour lire un bouquin. Ça y est, j'ai mon livre que je vous recommande. J'ai commencé à le lire d'ailleurs. C'est un livre que je suis pas allé au bout encore. Hein. J'en ai lu que quelques pages, donc je ne vous le recommande pas vraiment, mais je vous le conseille. Il s'agit de Homo Occidentalis.
5: C'est qui? C'est l'écrivain?
0: Non, c'est le nom de l'ouvrage.
5: Non, c'est qui l'écrivain?
0: Il est vraiment formidable.
7: C'est un livre de Jérôme Fourquet.
0: Voilà, que je vous recommande de lire. C'est une, c'est un, comment je pourrais dire ça, une photographie de l'être humain occidental de maintenant avec tout. Vous allez sans doute vous retrouver dedans pour beaucoup. Donc voilà. Voilà.
1: Ouais, ça a l'air très bien, moi je vais l'acheter aussi.
6: Ah, il a fait tous les plateaux télé là pour faire la promotion.
0: Ah oui. Ah oui, je regarde pas la télé moi, mais
5: c'est le gars qui a écrit Homo Sapiens.
0: Je sais pas.
5: Il y a un gars qui a écrit un bouquin.
0: Très bien. Il y en a plein des gars qui ont écrit des bouquins.
5: Mais il y en a un qui a fait une espèce de série qui commence par.
1: Oui, je crois que c'est ça, Nicolas. Bon.
5: Merci. Merci, Catherine. Bon anniversaire. C'était ma main, je termine juste sur un truc parce que j'ai plus envie de parler la soirée.
0: Alors attendez, parce que je ne crois pas que ce soit une série de bouquins. C'est un bouquin qu'il a écrit avec Ruben Rabinovitch, qui est un essai sur l'évolution de l'homme et des sociétés occidentales. Ça s'arrête là.
5: On parle pas du même bouquin alors.
0: Voilà, mais en fait, comme c'est moi qui en parle, je parle de celui-là. Donc voilà, ce n'est pas du tout une série. C'est un SS qui nous raconte un peu où on en est avec notre narcissisme et notre façon de vivre sans autorité. Donc je pense que on verra si c'est bien. Mais en tout cas, je me suis plongé dedans. J'ai lu quelques pages à côté de la moto tout à l'heure.
4: Est-ce que tu saurais s'il parle de la gestion de la frustration, parce que c'est quand même le problème majeur actuellement.
0: Il parle aussi de la gestion de la frustration, de l'organisation de la société. J'ai trouvé que c'était plutôt intéressant parce que c'est un véritable état. De là où on en est aujourd'hui dans la plupart des sociétés, enfin dans la société occidentale dans sa globalité, donc c'est pas uniquement français, hein, c'est occidental, c'est-à-dire la société de plaisir dans laquelle on est tellement autonome qu'on est seul, etc. Donc je trouve que c'est ouais ça a l'air d'être bien. Je sais pas comment ça va être écrit pour la suite de ce que j'ai commencé à lire, puisque je suis loin de l'avoir fini, mais ça sent bon. Voilà, donc je vous le recommande. Allez-y, Nicolas. Qu'est-ce que vous allez faire ce week-end, Nicolas ?
5: Rien. Travail demain.
0: De quelle heure à quelle heure ?
5: Je commence à 18, tranquille.
0: Et tranquille. 18, quelle heure ?
5: 1h.
0: Ah, 18h, 1h. Ouais.
5: C'est une petite soirée, ça. Une petite soirée, mais c'est le samedi, c'est un peu plus calme. Aujourd'hui, hier et avant-hier, il y a à Louvain-la-Neuve, donc on a une salle de spectacle. Qui est assez, enfin, en Wallonie en tout cas, qui est assez connu. Il y a beaucoup de gens qui viennent se produire là-bas, beaucoup de concerts, etc. Et quand il y a un spectacle, le spectacle se passe à 20h jusqu'à 22h. Donc en fait, les gens, il y a un énorme boom sur la terrasse jusqu'à 20h. Puis les gens se barrent tous d'un coup. Ils vont tous voir le spectacle. Pendant 2 heures, il se passe rien. Et à 22h, bam, tu reprends tous les gens qui sortent du spectacle. Irish coffee, Italian coffee, des cappuccinos, mousse de lait, machin, truc. Donc, et demain soir, il y a aussi un spectacle, donc on va se faire ramasser demain. Le problème, c'est les 2 heures de battement, en fait. C'est-à-dire, si t'es tout le service dans le stress du rush, le temps passe et t'as pas le temps de penser à autre chose. Que quand t'as 2 heures de battement entre 2 heures de rush et 2 heures de rush, c'est très, très... C'est fatigant. Maintenant, je voulais terminer juste après. Je laisse la main parce que je suis fatigué. De toute façon, je me lève demain. Je voulais continuer sur ce que
0: je me lève. Pourquoi je me lève? Pourquoi demain?
5: Parce que je dois faire plein de trucs.
0: Je dois faire quoi?
5: Je dois aller. Alors, tu veux le détail?
0: Ouais.
5: Je dois aller jeter les cartons. Je dois aller jeter tous les cartons. J'ai 2 kilos de cartons.
0: C'est comme chez William de Perpignan, c'est des cartons de bière.
5: Non, je vais à la déchetterie.
0: Pourquoi t'as des cartons? Pourquoi tu as des cartons?
5: Parce que j'ai des cartons. Je suis pas Maurice parce que je mange des glaces, je bouffe des pizzas, j'achète des plats qui tiennent dans des cartons.
0: Ah bon?
5: J'ai des cartons à la maison.
0: Ah bon? Comment ça se fait? Tu t'achètes beaucoup de trucs dans des cartons?
5: Non, mais il y en a. Et le truc, c'est que je vais pas les jeter souvent parce que
0: ah
5: je
0: bon
5: prends pas le temps parce que...
0: Ils s'entassent dans la maison?
5: Quoi?
0: Et ils s'entassent dans la maison?
5: Non, pas dans la maison. Ouais, ça pousse, il y a des verres et tout dans les tapis, les trucs. Mais non, je mets ça dans 2 petites caisses qui sont dans une pièce bien fermée. Et ça s'accumule, et les caisses gonflent, et à un moment donné, il faut aller jeter tout le truc.
0: Il y en a tant que ça, ça fait combien de temps qu'il y en a là-dedans?
5: Est-ce que c'est vraiment très intéressant?
0: Oui, ça m'intéresse, moi, c'est ta façon de vivre.
5: Ma façon de vivre?
0: Ouais.
5: Je suis un gros clochard, Maurice, je sais pas...
0: Non mais il y en a, depuis combien de temps ils sont là, ces cartons, là, dans la petite pièce, je sais pas quoi? On peut voir?
5: Non, on peut pas voir.
0: Ah, j'aimerais bien voir, moi. Allez, vas-y.
5: Non, on peut pas voir.
0: Allez, montre. Montre, non, comme ça, je vais comparer à ce que William m'a montré. Parce que lui aussi, il y avait des cartons de pizza.
5: Ça, c'est les 2 caisses dans lesquelles je fous les cartons. Ils sont déjà dans des sacs dans la voiture et je dois aller les jeter demain matin à la déchetterie. Mais normalement...
0: Et t'es obligé de te lever pour aller... T'es obligé de te lever pour aller à la déchetterie.
5: Ouais, parce que le week-end, ça ferme à midi, donc voilà, je me lève un peu plus tôt.
0: Demain, je me lève, je vais à la déchetterie. Mon Dieu, quelle vie horrible.
5: Je contiens ma colère.
0: Les rendez-vous.
5: La colère est pour
0: ouais, désolé les gars. Bon, je vais bouger moi parce que demain je me lève pour aller à la déchetterie. Qu'est-ce qu'il a dit?
5: Oh,
0: j'adore cette émission. Non mais j'avais jamais entendu personne dire un truc pareil. Pourtant j'avais entendu des gens.
5: T'as vu, on transforme des missions. Je voulais continuer sur ce que disait Pascal.
0: Oui,
5: je trouvais génial en fait l'histoire qu'elle a racontée d'aller voir un concert de Led Zepp machin. Ça m'a rappelé le fait qu'il y a un truc que ça va être triste hein, par contre ça va être misérable même. Il y a un truc que j'ai oublié, c'est qu'avant que, enfin, moi, je suis un fan, moi et mon papa, on a un truc en commun. Mon père aussi, moi, il m'a appris à aimer le rock. Il a été à des concerts de Deep Purple, machin. Il avait tous des CD enfin, je peux même vous montrer la collection. Il m'a appris le rock, mon père. Parce que, sur les photos de quand il était plus jeune, mon père, c'était un hippie, hein. Il avait des longs cheveux, dégueulasse, avec des lunettes et tout, machin. Enfin, c'était mon père, quoi. Maintenant, c'est plus Captain Cavern que Led Zeppelin. Et par contre, on a un truc en commun, parce que moi j'ai grandi et j'ai appris la musique, j'ai découvert la musique qui me plaisait à moi. Je suis très très orchestral, très très musique classique. Et je sais pas si vous connaissez, mais on a un compositeur en commun qui s'appelle Hans Zimmer, qui est à la base un compositeur de musique de film, mais qui a participé à la, enfin, soit et qui fait des concerts. Encore aujourd'hui, un peu partout dans le monde. Et une fois par an, il vient à Bruxelles ou à Anvers, je crois. Et il y a un truc, c'est vraiment le truc que je veux faire avec mon père avant qu'il décède. Je dis pas qu'il va mourir demain, hein, mais je vois qu'il commence un peu à prendre de l'âge et il serait temps. Et c'est vraiment le truc que j'ai envie de faire avec lui parce que je lui ai jamais rien offert d'aussi grandiose que ça. Parce que je suis certain que ça lui ferait un plaisir de dingue de se retrouver dans, tu sais, mais je prends la place VIP à 200 balles. Hein. On est devant, dans le cercle d'or, devant le machin. Les places sont encore disponibles pour 2027. Mais
4: le carré d'or.
5: Mais c'est voilà, c'est un truc que je dois faire absolument avec mon père et je continue d'oublier, de réserver, d'oublier de le faire et j'espère que je vais pas continuer d'oublier parce qu'un jour il sera trop tard. Et c'est ce que disait Pascal, tu sais que toi aussi tu partages avec deux de tes fils tes goûts musicaux. Et moi, il y a un seul truc que je partage réellement avec mon père, c'est le goût de cette musique-là. Et si je lui offre pas ce concert avant que voilà un truc arrive, je pense que je m'en voudrais le reste de ma vie, quoi. Et j'y pensais en fait quand tu parlais de Led Zepp du concert tout à l'heure, et j'ai été pris d'une crise de petites larmes là comme ça en disant putain, parce que tous les ans j'oublie quoi. Tous les ans, j'oublie.
4: Ouais, tu peux faire ça n'importe quand dans l'année. Moi, mes billets, je les avais depuis le mois d'avril. Hein.
5: Ouais.
4: C'est pas quelque chose que j'ai acheté là il y a
5: 2027.
4: Jours.
5: Donc j'ai le temps, tu vois.
4: Puis chercher et puis trouver une place. Et puis si tu vas dans 4 mois, tu vas dans 4 mois.
5: Ouais, il faut aller vite parce que les places partent vite, quoi.
4: Ah, ça, par contre, oui, comme pour tout, hein, faut être réactif tout de suite.
5: C'est ça. Mais voilà, donc c'est bien en tout cas d'avoir participé à cette émission ce soir, non seulement parce qu'on a parlé de trucs intéressants en début d'émission, mais qu'en plus ça m'a mis un petit coup de collier pour me faire me rappeler ça. Et donc pour ça, merci. Là-dessus, je vais laisser la main.
0: Parfait. Allons écouter Pierre à Saint-Leu sur l'île de la Réunion.
8: Ok. Ouais, c'était très intéressant aussi au niveau de la frustration. Je sais plus ce que t'as dit, Pascal ou Maurice. Qu'est-ce qu'il parlait
4: de la frustration.
8: C'est quoi la frustration de quoi?
4: La gestion de la frustration.
8: Ah, la gestion. Ouais, voilà, la gestion, ouais.
4: parce que ça, je pense que c'est un problème majeur aussi qui intervient dans les actions qu'on voit actuellement de la jeunesse.
9: Non, j'allais dire une connerie.
8: Bah, moi, je me suis remis, Catherine, je me suis remis à ça, au Cérestra antidépresseur pour la frustration.
1: C'est ça, c'est pas un antidépresseur, c'est un anxiolytique.
0: Aïe. Ah. Et, ça fait quoi ça?
1: Mais c'est pas possible ça. Ça c'est un anxiolytique. C'est-à-dire que ça calme les angoisses, c'est pas mal, ça agit rapidement. Alors qu'un antidépresseur, ça va mettre entre 10 jours et 3 semaines, voire un mois avant d'agir.
8: Ça signifie. Ouais, là c'est plus au niveau physique ça. Moi ça me détend en fait les cervicales et les épaules, on va dire, ça me détend. Musculairement.
1: C'est ça, c'est relâcher les muscles et le cerveau.
3: Catherine, ouais, comment vous arrivez à connaître tous ces médicaments?
1: J'ai fait des séjours en psychiatrie et on m'a donné de tout. J'ai tout essayé comme médicament.
3: Non, mais c'est hallucinant ça quand même. Hein.
8: Waouh! Et sinon, moi je suis toujours à ça, Catherine.
1: Molas.
8: Zoloft.
1: Ah, Zoloft, oui, j'en ai pris aussi du Zoloft. Moi je l'aimais pas celui-là.
8: Ouais,
1: mais bien, bon, il est pas mal. Enfin, ça dépend pour qui. Hein. Moi, je préférais le Prozac, mais finalement, avec la paroxétine, ça le fait à peu près. Et on dirait que ça va.
8: Donc voilà, au niveau de la gestion de la frustration, c'est peut-être ça. Moi, ce qui me donne des...
1: J'ai pensé trucs, là. Depuis combien de temps tu prends le Zoloft? Pardon, excuse-moi.
8: Zoloft, ça doit faire 3 ans, là.
1: Ah oui, d'accord. Ok.
0: Zoloft, le truc de TF1?
8: Le Loft, ouais. Zoloft Story. Et Cérestra, j'avais arrêté depuis 2-3 mois. Et puis là, je viens de reprendre depuis une semaine, ouais. Et ça me fait du bien un petit peu.
3: Oui, pourquoi vous prenez ça, Pierre?
8: Parce que ouais, c'est la déprime un petit peu dans la vie. C'est au niveau des sous, au niveau financier, on va dire, au niveau de.
1: T'es anxieux, ça te rend anxieux.
8: J'ai toujours été anxieux moi depuis que je suis gamin, donc.
3: Mais ouais. Puisque vous travaillez plus pour surveiller vos enfants, c'est ça?
8: Bah justement, j'ai le temps là. Maintenant, je suis avec les enfants. Là, je viens d'avoir le chômage, donc du coup. 5 semaines de carence j'ai eu, donc ça veut dire entre le moment où j'ai arrêté de travailler le 14 août et la première premier versement des allocations, il y a 5 semaines à vide, 5 semaines, plus d'un mois, où je touche rien.
1: Non, mais t'as touché tes congés payés.
8: Non, même pas, parce que j'étais en CDI, c'est les congés du bâtiment, donc c'est... à la fin de l'année que je vais les avoir, mais bon, ça va me faire un 300 balles. Et puis, bah, aux ACDIC, donc du coup, là, j'ai bossé pendant un an dans les panneaux solaires. Normalement, mon salaire net, normalement, il était environ 1 750 €, 1 800 €, entre 1 800 € on va dire, pour faire du panneau solaire, hein. Moins que pour servir des cafés en terrasse. Et donc, du coup, là, au chômage, j'ai 980 € par mois de chômage. Et j'ai un loyer de 600 €.
1: Mais si tu gardes les enfants, c'est toi qui t'occupes des enfants, tu as peut-être droit à un truc, là, je
8: sais pas. Les allocations, voilà, bah, je suis en train de faire. Ça fait 4 mois que j'ai fait la demande à la CAF. J'ai relancé les trucs. Mon ex, elle a bien été débitée. Elle a bien eu la moitié en moins. Mais moi, j'ai toujours rien eu. Donc c'est un peu la misère. Heureusement qu'il y a maman qui est là, qui m'envoie des sous, et c'est un petit peu, c'est pas la honte, hein, mais pendant plus de 20 ans, pendant 15 ans à La Réunion, j'ai jamais rien demandé à mes parents. Depuis 2-3 ans, je suis obligé de demander un petit peu plus en plus tous les mois, donc c'est un peu la galère. C'est un peu la galère. Et comment trouver un travail qui commence à 8h30 le matin et qui va finir à 17h à 17h pour les enfants après.
3: Pierre, vos enfants, quand vous les gardez toute la journée ou ils vont à l'école?
8: Ah, ils vont à l'école, bien sûr.
3: Oui, ok. Donc, ils commencent l'école à quelle heure?
8: Je les emmène à 7h45 à l'école.
3: Donc, si on veut dire à partir de 8h, vous êtes disponible pour commencer un boulot?
8: Ah bah, il faut le temps de trajet aussi après, Lily.
3: Non, bon, ok. On va je vis à proximité, au fait. Mais et les enfants, ils finissent vous les récupérez à quelle heure après?
8: 15h30 l'après-midi, mais après, il y a toujours moyen de les mettre en soutien scolaire. Ou,
3: ouais, mais ils peuvent faire des activités. Le plus tard, je pense,
8: ce serait 17h, je pense. Après, sinon, il faudrait que je paye une nounou, après, sinon. Mais non, pour mais un quoi bon aller travailler.
3: Mais Pierre, si je dans le boulot que vous faisiez avant, si vous les dites, vous commencez à 8h et vous finissez au plus tard 16h30, Pierre, vous allez me dire qu'il n'y a pas de boulot dans cette fourchette de temps-là?
8: Non, il n'y a pas, non.
3: Ah bon?
8: Non, y a pas. Bah non, sur les panneaux solaires, par exemple, j'étais sur le chantier, là, ça recommence à 5h30 du matin.
3: Oui, bon, ok. Disons que vous pouvez pas faire les panneaux, vous pouvez pas faire panneaux solaires. Mais est-ce que vous pouvez pas peut-être même travailler au McDo, même faire, au fait, faire un boulot, faire quelque chose, que de rester comme ça à ne rien faire?
8: Ah ben, de toute manière, je vais être obligé. Je suis obligé d'aller travailler. Je suis obligé. J'ai pas le choix. Je vais devoir trouver quelque chose.
3: Oui, oui, même si, comme on l'a dit tout à l'heure, il a dit, Nicolas, il n'y a pas de sous-métier, mais faire un boulot à partir de 8h jusqu'à 17h, au moins, ça vous occupe, vous faites quelque chose, ça va faire que vous n'allez pas aller tendre la main à vos parents. Je ne sais pas si vous comprenez ce que je suis en train de dire. Même si c'est pour ramasser, c'est pour ramasser les canettes dans les rues et faire quelque chose, au fait, faire quelque chose, mais pas déposer les enfants à 8h. Et à partir de 7h45, ils sont à l'école jusqu'à presque 17h. Et vous ne faites rien. Moi, je comprends pas ça.
5: Il y a le truc de il n'y a pas de sous-métier, mais en plus de il n'y a pas de sous-métier, il y a quand même, une fois que tu as trouvé un métier dans lequel tu peux faire. Le but, c'est de se sentir utile, en fait. C'est-à-dire, il n'y a pas de sous-métier.
3: Je suis désolé, Nicolas, quand on est parents, tout ce qu'on nous donne, on prend. Même si c'est pour nettoyer dans des chiottes.
5: Moi, je n'ai pas d'enfant, je ne peux pas savoir.
3: Un centime, c'est un centime. Quand on est parents, on a des responsabilités. On travaille. Quand on est parent, on ne trie plus les métiers. C'est avant, on va dire, oui, j'aurais dû faire ça. Mais là, tu es parent, tu as une responsabilité. Donc, il faut se lever le matin. Il faut faire quelque chose, même si c'est pour ramasser les canettes, même si c'est pour travailler au McDo. Il faut faire entrer de l'argent dans la maison. Il ne faut pas rester là comme ça, à s'asseoir, à ne rien faire. C'est impossible. Ce n'est pas possible.
5: Ouais, tout à fait.
3: C'est pas possible.
8: Là, après, ça fait un mois que j'ai arrêté de bosser. Hein. Ça fait un mois et demi que j'ai arrêté de bosser.
5: Mais du coup, Pierre, t'arrives à faire vivre ton père, en tant que père,
3: un mois et demi, et là, vous touchez les allocations, vous touchez avant 1700, là, vous touchez 900 euros, et vous êtes pendant que les enfants sont à l'école. Pendant que vos enfants sont à l'école, quand vous êtes assis à la maison, est-ce que vous vous dites pas que, attends, il y a pas quelque chose, il y a pas un truc qui vous gronde dans la conscience pour dire, mais je suis inutile, en fait, qu'est-ce que je fais là?
8: Attends, c'est pour ça que je suis un petit peu en dépression, Lily, aussi, tu sais.
3: Pierre, c'est pour cela, je vais vous donner un conseil, il faut pas trier c'est vrai qu'avant vous faites des panneaux solaires, mais là, vous n'avez pas le choix, vous prenez tout ce qui vous tombe sous la main. Vous prenez tout, vous faites quelque chose, vous travaillez, vous ne restez pas inactif. C'est pas bon pour vous-même et c'est pas bon même l'exemple que vous allez donner à vos enfants. C'est pas possible. Un parent, quand on est parent, on a des responsabilités. C'est plus genre on est assis comme ça, on le fait. C'est pas possible. Et le temps de 7h45 du jeudi, 8h jusqu'à, vous êtes là, vous ne faites rien. Pierre, c'est pas possible. C'est pas possible, Pierre. Désolé, hein. Moi, c'est mon ressenti.
8: Ouais, je te comprends.
3: C'est pas possible.
8: Même faire le ménage, tu vois, même m'occuper de la maison, ça me saoule, tu vois, maintenant, c'est une routine, ça me saoule.
3: Maintenant, ça dépend de vous. Peut-être que vous dites, ça dépend de votre volonté maintenant à vous de vouloir faire quelque chose. Là, maintenant, peut-être vous allez dire, non, j'ai pas envie de faire ça, je vais pas faire ça. Et vous, on est en Europe, hein. Excusez-moi, vous êtes des Européens, vous avez le choix. Vous triez les boulots, vous triez. Oui, je veux pas faire ça. Pareil pour les enfants qui vont aller, les petits qui vont brûler au lycée. Ils brûlent parce que ils vont se dire oui et voilà. D'où moi je viens en Afrique, il y a pas de gens qui vont casser les écoles. C'est impossible. École privée, école publique, impossible. Ils vont se lever pour aller manifester pour casser. C'est pas possible. On va les bloquer directement. Ça ne marche pas comme ça. C'est pas comme ça. Ça marche pas comme ça, la vie.
8: Mais ici, le pape a dit, n'ayez pas peur de faire des enfants. Ouais, mais après, peur de faire des enfants. Après, il faut assumer.
3: Imagines. Est-ce que t'as pas un petit truc de honte, en fait, je me dis, quand c'est quelqu'un d'autre qui donne de l'argent pour s'occuper de ses enfants, il n'y a pas un petit truc.
8: Bah, depuis que je suis au chômage, oui, mais ça a été un choix. Après, je te dis, moi, j'ai travaillé, j'ai bien gagné ma vie en tant qu'intermittent du spectacle, je travaillais beaucoup quand même. Là, peut-être, ça va revenir. Là, je vais revenir un petit peu dans le spectacle. Je commence à avoir des plans. C'est pour de l'argent, mais j'ai pas envie d'aller travailler à McDonald's, par exemple, tu vois, même si il n'y a pas de métier, mais c'est pas dans ma philosophie.
3: Du moment où vous n'avez pas le choix, vous ne pouvez pas trier, du moment où, même si ça vous apporte quelque chose sur la table, vous ne triez pas, Pierre.
5: On n'a pas toujours le choix.
3: Vous ne pouvez pas trier. Vous pouvez travailler au McDo. Pour le moment, pour ce moment-là, pendant que vous cherchez.
8: Au McDo, ça va être une paye de quoi? 1300 euros?
3: Oui, mais c'est toujours mieux que rien. C'est tout.
8: Là, j'ai 900 euros de chômage et normalement, je devrais avoir 200 euros d'allocation.
3: À cet âge-là, vous ne pouvez pas être en train de toucher le chômage. Pour moi, franchement.
8: Plus et parce encore que, des aides en tant que parent seul.
3: Et puis vous ne pouvez pas attendre. Vous avez le temps. Tout ce temps-là, vous le perdez. Qu'est-ce que vous faites? Qu'est-ce que vous faites de votre journée?
8: Je retravaille un peu mes lumières. Je repars en fait dans ma passion d'il y a quelques années. Je suis en train de me remettre dans la lumière en fait, petit à petit. Oui, là, j'ai des plans qui commencent à arriver et ça va payer, j'espère.
3: Pendant ce temps, Pierre, il faut contribuer. Vous ne pouvez pas être assis là et puis vous dites que oui, les gens qui travaillent au McDo, non, je peux pas travailler au McDo. Non, je vais choisir ça. je pense pas on va se comprendre en fait, non.
8: Mais j'ai une autre vision. Je pense qu'on est en Angleterre. Il y a un système français qui est fait pour accompagner les gens justement
0: qui n'ont pas envie de travailler. C'est la tare de notre pays et c'est la raison pour laquelle nous sommes en déperdition. C'est-à-dire qu'on s'est organisé pour que les gens qui n'ont pas envie de travailler puissent avoir des arguments. Tu vois, normalement, voilà, les mecs qui travaillent pas, tu peux dire voilà, j'ai pas de travail en ce moment, je cherche dans ma branche. Chez nous. Ils t'expliquent qu'ils ont raison de ne pas travailler et ils ont des arguments et c'est la raison pour laquelle ça ne marche pas et on commence à être dans une situation économique difficile parce qu'il y a plein de gens comme Pierre. Lui Pierre, c'est la version des mecs avec lesquels voilà on peut un peu le taquiner, discuter avec lui, etc. Il est pas menaçant, il est pas agressif, etc. Mais on a créé toute une strate de la société qui est comme ça, c'est-à-dire qui pense que ça peut marcher, c'est-à-dire que tu peux ne pas bosser, tu peux ne
8: mon but, ça, j'ai jamais j'ai été une fois dans ma vie au RSA il y a 10 ans, plus de 10 ans, J'y suis resté 6 mois et je suis vite retourné travailler.
0: Non mais attends, moi je ne parle pas simplement d'activité économique qui va faire rentrer du pognon. C'est-à-dire que tu pourrais très bien être au RSA et puis voilà en profiter pour te lancer dans ton histoire de lumière, être actif, te dire voilà, moi je suis en train d'inventer, je suis un artisan, je suis en train d'inventer mon système de lumière, donc dans cette période-là, je suis consacré à ça. Alors qu'en fait, non. Là le mec, il fait un petit peu les lumières, un peu de trucs, bon, il fume des pétards, la vie est belle, il écoute Bob Marley. et puis voilà, tu vois, on ne peut pas, le problème, c'est qu'on ne peut pas lui taper dessus à lui. On ne peut pas lui dire, ouais, c'est de ta faute, parce que c'est pas de sa faute. On lui a proposé de le faire. Pourquoi est-ce que le mec, il dirait non? On a créé un système qui lui permet de le faire. Ce mec-là, il a pas envie de bosser. Il aimerait bien bosser, mais vous avez compris, il y a des problèmes d'horaire, de trucs, de machin, etc. Voilà, donc il a pas envie de travailler et on lui a fait une offre qui lui permet de ne pas le faire. On peut pas lui taper dessus parce qu'il profite d'un truc qu'on lui propose. Tu vois, c'est comme si on engueulait le mec. C'est comme si on engueulait le mec qui choisit de manger du poulet aux cacahuètes. Alors

0: Ça me fait vraiment, ça infirme ma soirée, ça. S'il n'y avait pas les allocations, on n'a pas d'enfants. C'est ça que tu viens de dire?
1: Oui.
0: Non, mais celle-là, il faut la graver dans le marbre. Hein. Celle-là, donnée, hein. Non, mais tu es sérieux,
1: là. C'est pour
0: là.
1: Ça qu'on a créé les allocations pour familiales,
0: mais
1: quand même.
0: Mais quoi? Mais qu'est-ce que tu racontes?
2: Mais non, mais le pire, c'est ça, c'est que c'est
0: qu'il y croit.
2: Ouais, c'est qu'il y croit. Il y croit vraiment, c'est pas un mec qui fait le malin. Il y croit, c'est-à-dire qu'il se dit, voilà, si les gens, s'il n'y avait pas d'allocation, les gens feraient pas de gosses. Parce que pour lui, les gens font des gosses.
1: Si on avait des meilleurs salaires.
2: Mais il y a des meilleurs salaires. Il y a des meilleurs salaires que celui que tu as. On n'a pas des meilleurs salaires. C'est que tu ne t'es pas organisé personnellement pour avoir un meilleur salaire. Mais des meilleurs salaires que celui que tu as touché, il y en a plein. Il y a des gens qui touchent des sommes faramineuses. Mais bon, c'est un peu fonction de ton organisation.
1: Ouais, et puis de l'éthique, la morale de l'éthique.
2: Pourquoi la morale, l'éthique? Quelle est morale et quelle éthique? De quoi?
1: Bah, gagner son argent à la sueur de son front et puis pas qu'il tombe du ciel.
2: Mais il y a plein de gens qui travaillent dans notre pays, heureusement d'ailleurs.
1: Oui, travail et travail.
2: Qu'est-ce que ça veut dire?
1: Bah, y a le travail physique et le travail.
2: Mais toi, tu fais pas un travail physique là? Tu poses les lumières, tu les branches, je sais pas quoi là, c'est pas très physique ça, si?
1: Ah, si, quand même.
2: Ah ouais?
3: Il s'électrocute une fois par jour.
2: Ouais, bon, ah ouais, parce que c'est mal isolé.
0: Pierre, il faut quand même redescendre un petit peu. Non, mais redescends un petit peu sur la réalité. Je veux dire, à titre personnel, nous travaillons. Non seulement j'ai eu des enfants, mais j'ai mené en association du temps. Je savais m'organiser. Là, je
2: On t'entend plus, Pascal, ça déconne ton téléphone.
3: C'est Pascal.
2: Bon, on y
1: reviendra. Je t'ai compris, Pascal.
2: On y reviendra.
1: Dans les années 90.
2: On y reviendra, mais la lecture de la société selon Pierre, et moi je trouve ça plutôt intéressant. J'aime bien quand il vient parler, Pierre, parce qu'il a vraiment une lecture de la société. Une lecture de la société qui paraît. Complètement qui peut nous assommer.
3: C'est singulier.
2: Mais il représente, et donc c'est pour ça aussi qu'il faut l'entendre, parce qu'il représente une partie notable des gens de chez nous qui ont une vision de la France, du pays, du travail, etc., qui pensent que les gens qui gagnent plus d'argent que lui, c'est des gens qui, c'est scandaleux parce qu'ils font je sais pas quoi, mais ils voudraient gagner plus. Enfin bon, j'aimerais bien qu'on en discute dès que t'es libre.
1: Il faut quand même quelqu'un pour s'occuper des enfants, oui, même si de 8h du matin jusqu'à 15h d'après-midi,
2: ouais.
1: Là tu peux faire des choses.
2: Mais ils vont pas à l'école, les enfants, je comprends pas, ils vont pas à l'école?
1: Si, ils vont à l'école, mais il faut quand même s'occuper du foyer.
2: C'est quoi s'occuper du foyer?
1: Faire tout, quoi, tu vois.
2: Ah, il faut s'en occuper à 15h de la lessive. Ah merde.
0: C'est con. Avec moi, Lili. Lili, on rigole bien là, hein. Non, mais tu entends?
2: Il marche pas ton téléphone, Pascal, on entend plus ce que tu dis. Ouais, c'est vrai qu'il faut qu'il y ait quelqu'un à la maison pour le linge à 15h. Pour s'occuper du linge, autrement le linge après il va pas bien. Allez, on écoute Patrick et Lily, on se casse, on aura bien traîné ce soir. Allez-y, Patrick et Lily. Ah, il est bon, hein.
4: Il est très très bon, en fait. Très, très bon.
2: Ouais, parce qu'il y croit.
4: Ouais, contrairement à Pierre, en fait, moi j'ai été éduqué, moi mon père m'a toujours dit que dans cette vie tu peux compter que sur toi, que sur tes doigts. Et j'ai toujours été, depuis petit en fait, j'ai toujours voulu faire les choses, voler de mes propres ailes, être indépendant, et ne surtout jamais compter sur quelqu'un en fait. C'est-à-dire si j'ai un problème, chaque problème a sa solution. Et surtout si tu travailles, si t'es assez débrouillard et compagnie, tu peux toujours t'en sortir, quoi. Donc j'ai, comme je disais tout à l'heure, en fait, moi j'ai, je me suis, c'est vrai que en France, moi j'ai toujours été quelqu'un que j'ai toujours aimé travailler. Ça, je suis, comme on dit ici, je suis workaholic, j'aime travailler beaucoup. Et quand j'étais en France, c'est vrai, pour trouver des boulots, bon, ça, je faisais un peu de manutention, mais bon, ça allait pas, donc ça me plaisait pas trop. Et pour certains boulots aussi, des fois, ils te demandaient, même un boulot de serveur, par exemple, ils te demandaient d'avoir des qualifications et des trucs comme ça, et que je n'avais pas. Donc,